0: Abeli, I can fly. Mon frère, tu es tombé du vélo, hein?
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2: Hey, c'est Lily petit Pitchoun. Tu sais quoi? C'est le week-end.
3: Mais rassure-toi, tu as quand même rendez-vous avec le best-of de l'actu du jour de la semaine. Salut nos petits pitchouns. Aujourd'hui, on vous parle d'une vraiment mauvaise nouvelle. Un terrible ouragan qui s'est abattu aux États-Unis, en Floride. L'ouragan Ian. On va se rendre tout de suite sur place pour prendre des nouvelles des habitants.
4: Bonjour, hello à tous. Ici, c'est le Florida Fish and Wildlife Conservation.
3: Ah, c'est un organisme qui s'occupe de la vie sauvage en Floride. Ils vont dire quelque chose.
4: Be careful. Attention. Ceci, c'est le message pour tous les habitants de la Floride. Faites très attention avec le passage du cyclone. Vous allez voir passer beaucoup d'animaux que vous n'avez peut-être pas l'habitude de voir. Des animaux sauvages.
3: Des animaux sauvages? Ah bon, mais comme quoi?
4: Eh bien, comme là, regardez dans la rue, un alligator.
3: Un alligator? C'est alors? Et là, un serpent? Oh non, là, un ours? Ils ont raison, on voit des animaux sauvages partout.
4: Je vous conseille de ne pas rester dans ce truc.
3: Ah oui, vous avez raison, elle est totalement inondée, je vais être trempée.
4: C'est pas le problème, ce sont des sharks.
3: Des sharks? Comment ça? Oh my god, un aileron, là, sous l'eau, devant la boulangerie.
4: C'est ce que je vous disais, attention, à cause de la tempête, il y a maintenant plein de requins dans la rue.
3: Alors, des requins dans la rue, c'est vraiment une actu du jour bizarre, drôle et surtout insolite.
4: But one through, allez, 100% vrai. Attention aux sharks.
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1: Salut les Pitchounes et bienvenue dans l'agenda des sorties. Aujourd'hui, un agenda spécial château. Venez avec moi découvrir de magnifiques monuments français. Et pour commencer, partons au château de Pierrefonds. Et si vous emmeniez toute la famille dans un véritable château de contes de fées ? Direction Pierrefonds pour découvrir une impressionnante forteresse qui semble tout droit sortie d'un autre temps. Avec ses grandes tours, ses remparts et ses salles majestueuses, le château émerveille petits et grands. Les enfants pourront alors laisser libre cours à leur imagination en se prenant pour des chevaliers ou des princesses. Au fil de la visite, découvrez l'histoire fascinante de ce monument et de sa spectaculaire restauration. Chaque salle révèle son lot de détails, de mystères et de surprises. Le château offre également un cadre magnifique pour une balade en famille au cœur de l'histoire. Une sortie idéale pour apprendre, rêver et partager un moment inoubliable. Alors, prêt à franchir les portes de cette incroyable forteresse ? De plus, ce château fait partie des centres des monuments nationaux, qui comptent plus de 100 sites à travers la France. Il permet, entre autres, de conserver, restaurer et animer le château tout au long de l'année. Au château de Pierrefonds, l'aventure commence dès que vous passez le pont-levis. Ensuite, partons ensemble explorer le magnifique château de Chambord. Et si vous partiez en famille à la découverte de l'un des châteaux les plus impressionnants de France ? Direction Chambord, au cœur de la magnifique vallée de la Loire. Avec ses tours, ses tourelles et son architecture spectaculaire, le château semble tout droit sorti d'un conte de fées. Petits et grands pourront alors explorer ses nombreuses salles et imaginer la vie des rois et des princesses. Ne manquez surtout pas le célèbre escalier à double révolution, aussi surprenant qu'ingénieux. À l'extérieur, les immenses jardins et le domaine offrent un terrain de jeu idéal pour une balade en famille. Entre histoire, architecture et nature, chacun trouvera de quoi s'émerveiller. Une visite qui permet aux enfants d'apprendre tout en laissant parler leur imagination. Alors, prêt à pousser les portes de ce château extraordinaire à Chambord, l'histoire devient une véritable aventure à vivre en famille. Et enfin, partons à la découverte du château de Vaux-le-Vicomte. Et si vous partiez en famille à la découverte d'un château digne des plus beaux contes de fées ? Direction Vaux-le-Vicomte, à quelques kilomètres de Paris, pour un voyage au cœur du grand siècle. Avec son architecture majestueuse, ses salons somptueux et ses magnifiques jardins à la française, le château émerveille petits et grands. Les enfants pourront alors se glisser dans la peau de chevaliers, de princesses ou même de roi le temps d'une visite. Découvrez les nombreux secrets de Nicolas Fouquet et l'histoire fascinante de ce lieu exceptionnel. À l'extérieur, les jardins offrent un décor spectaculaire pour une agréable promenade en famille. Entre jeux, découvertes et anecdotes historiques, chacun pourra trouver son bonheur. Et lorsque la nuit tombe, le château se transforme parfois en un véritable décor de rêve illuminé par des milliers de bougies. Une sortie idéale pour s'évader, apprendre et créer de beaux souvenirs en famille. À Vaux-le-Vicomte, l'histoire et la magie se donnent rendez-vous pour une aventure inoubliable. Et voilà les Pitchounes, c'était cet agenda des sorties. J'espère qu'il vous aura plu. Retrouvez plus d'informations sur notre site internet tvradiopitchoun.fr. Quant à moi, je vous dis à bientôt.
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2: Salut les Pitchouns et bienvenue dans cette nouvelle Actu Ciné. Aujourd'hui, nous allons parler du film Le Corset. Dans une ferme au cœur de la Beauce, Christophe, 11 ans, règle ses pas sur ceux de son père. Mais à l'école, à la maison ou sur le tracteur, Christophe penche et tombe. Il est obligé de porter un corset pour filer droit. Tandis que la ferme traverse des moments difficiles, Christophe grandit comme il peut. Il découvre la musique et fait la rencontre de Clara, avec qui tout semble devenir possible. Sortie prévue en salle le 14 octobre, et moi je vous laisse avec la bande-annonce et je vous dis à bientôt.
3: Oula, attention là, t'es pas droit, hein. Tu te redresses? Ouais, c'est parfait, attention...
4: Bon, c'est quoi cette histoire?
5: Au revoir maman. Ils font quoi tes parents?
6: Ils sont agriculteurs.
7: Tu penseras au troisième virement, c'est du prévu le mois dernier.
6: Moi je peux aider à la moisson. Je peux peut-être conduire le tracteur avec la remorque.
8: Quand tu penches, tu sens que tu penches? Voilà, c'est ton corset.
9: Il doit le porter tous les jours, 24 heures sur 24.
6: Je vais plus le mettre.
4: Dans la vie, on n'a pas toujours le choix.
6: Et pourquoi on pourrait pas avoir le choix?
10: Si tu m'aides aux offices, je peux te donner des cours en échange.
4: C'est pas Jojo ta chanson là.
3: Toi, de toute façon, tant que c'est pas ta Stéphanie de Monaco, hein.
4: Dis donc pas de bêtises.
5: Tu fais de la musique? Bah vas-y, montre.
6: C'est moins marrant quand t'es pas là.
10: Tu te débrouilles bien, tu sais.
6: C'est grave.
3: Non mais je rêve, tu vis où? On a qu'une journée pour pas faire de la ferme, t'entends?
6: Papa!
7: Votre ferme, ça fait des années qu'elle est en train de crever!

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3: Hé, hey, c'est Lily, petit Pitchoun. Tu sais quoi? C'est le week-end.
4: Mais rassure-toi, tu as quand même rendez-vous avec le best-of de l'actu du jour de la semaine. Salut nos Pitchounes. Aujourd'hui, on part en Inde, dans la région du Madhya Pradesh, et on retrouve une petite fille qui est en classe à l'école.
5: Bonjour les Pitchounes.
4: Bonjour petite indienne, dis donc tu as l'air super contente toi.
6: Qu'est-ce qui se passe?
7: C'est à cause de mon cartable, il est très marrant et il fait beaucoup rigoler moi.
4: Ton cartable? Bah pourquoi il est marrant?
7: Bah regarde-le, il bouge tout seul.
4: Mais oui, tu as raison, c'est très bizarre ça. On dirait qu'il y a quelque chose à l'intérieur.
7: Oui oui, tu l'entends, on dirait quelqu'un qui siffle dedans.
4: Quelqu'un qui siffle dans ton sac? Ça alors, c'est de plus en plus étrange. Attends, je vais regarder. Je l'ouvre. Oh mon dieu, c'est un serpent.
7: Ça, c'est un très gros serpent. Un cobra.
4: Oh là là, un cobra, mais c'est hyper dangereux.
7: Je crois qu'il voulait venir en classe avec moi pour apprendre l'alphabet.
4: Un cobra qui se faufile dans le cartable d'une petite écolière pour pouvoir aller à l'école, ça c'est vraiment une info bizarre, drôle, insolite.
7: Mais 100% vrai, vrai, vrai, vrai, vrai.
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1: Salut les Pitchounes et bienvenue dans l'agenda des sorties. Aujourd'hui, un agenda spécial château. Venez avec moi découvrir de magnifiques monuments français. Et pour commencer, partons au château de Pierrefonds. Et si vous emmeniez toute la famille dans un véritable château de conte de fées? Direction Pierrefonds pour découvrir une impressionnante forteresse qui semble tout droit sortie d'un autre temps. Avec ses grandes tours, ses remparts et ses salles majestueuses, le château émerveille petits et grands. Les enfants pourront alors laisser libre cours à leur imagination en se prenant pour des chevaliers ou des princesses. Au fil de la visite, découvrez l'histoire fascinante de ce monument et de sa spectaculaire restauration. Chaque salle révèle son lot de détails, de mystères et de surprises. Le château offre également un cadre magnifique pour une balade en famille au cœur de l'histoire. Une sortie idéale pour apprendre, rêver et partager un moment inoubliable. Alors, prêt à franchir les portes de cette incroyable forteresse ? De plus, ce château fait partie des centres des monuments nationaux, qui comptent plus de 100 sites à travers la France. Il permet, entre autres, de conserver, restaurer et animer le château tout au long de l'année. Au château de Pierrefonds, l'aventure commence dès que vous passez le pont-levis. Ensuite, partons ensemble explorer le magnifique château de Chambord. Et si vous partiez en famille à la découverte de l'un des châteaux les plus impressionnants de France ? Direction Chambord, au cœur de la magnifique vallée de la Loire. Avec ses tours, ses tourelles et son architecture spectaculaire, le château semble tout droit sorti d'un conte de fées. Petits et grands pourront alors explorer ses nombreuses salles et imaginer la vie des rois et des princesses. Ne manquez surtout pas le célèbre escalier à double révolution, aussi surprenant qu'ingénieux. À l'extérieur, les immenses jardins et le domaine offrent un terrain de jeu idéal pour une balade en famille. Entre histoire, architecture et nature, chacun trouvera de quoi s'émerveiller. Une visite qui permet aux enfants d'apprendre tout en laissant parler leur imagination. Alors, prêt à pousser les portes de ce château extraordinaire à Chambord, l'histoire devient une véritable aventure à vivre en famille. Et enfin, partons à la découverte du château de Vaux-le-Vicomte. Et si vous partiez en famille à la découverte d'un château digne des plus beaux contes de fées ? Direction Vaux-le-Vicomte, à quelques kilomètres de Paris, pour un voyage au cœur du grand siècle. Avec son architecture majestueuse, ses salons somptueux et ses magnifiques jardins à la française, le château émerveille petits et grands. Les enfants pourront alors se glisser dans la peau de chevaliers, de princesses ou même de roi le temps d'une visite. Découvrez les nombreux secrets de Nicolas Fouquet et l'histoire fascinante de ce lieu exceptionnel. À l'extérieur, les jardins offrent un décor spectaculaire pour une agréable promenade en famille. Entre jeux, découvertes et anecdotes historiques, chacun pourra trouver son bonheur. Et lorsque la nuit tombe, le château se transforme parfois en un véritable décor de rêve illuminé par des milliers de bougies. Une sortie idéale pour s'évader, apprendre et créer de beaux souvenirs en famille. À Vaux-le-Vicomte, l'histoire et la magie se donnent rendez-vous pour une aventure inoubliable. Et voilà les Pitchounes, c'était cet agenda des sorties. J'espère qu'il vous aura plu. Retrouvez plus d'informations sur notre site internet tvradiopitchoun.fr. Quant à moi, je vous dis à bientôt.
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0: Guillaume ? Guillaume ?
1: Oui ?
0: Est-ce que tu pourrais me raconter une histoire ?
1: D'accord, mais pas n'importe quelle histoire. Je vais te raconter les animaux. Imagine-toi marcher dans la forêt. Le vent souffle doucement dans les arbres. Quel est ce bruit ? Approche-toi, doucement. On tape sur un arbre. Oh, mais c'est un pivert.
2: Pourquoi tape-t-il du bec contre les troncs ?
1: On pourrait penser qu'il tape son bec contre les arbres afin de se nourrir, mais ce n'est pas la raison principale. Il tape son bec afin de pouvoir creuser un trou et ainsi faire un nid. Cela va lui demander une bonne semaine de travail. Il faudra rajouter quelques jours de plus afin de tapisser le sol avec des copeaux de bois afin que tout soit parfait. Quant à la nourriture, il tambourine les troncs afin de voir la résonance de ceux-ci et pourquoi pas trouver un petit insecte à gober.
2: Comment reconnaître cet oiseau ?
1: Par son plumage. En effet, il possède un plumage très reconnaissable des autres oiseaux. Le dos est vert, le ventre blanc jusqu'aux joues et la tête est rouge avec le contour des yeux noirs.
2: Où peut-on l'observer ?
1: C'est un oiseau qui vit dans les forêts d'Europe et d'Asie. À la campagne, on peut le trouver dans les jardins dans lesquels il chassera de nombreux insectes. On peut le trouver jusqu'à 2000 mètres d'altitude.
2: Vit-il seul ou en couple ?
1: Le pivert est solitaire, mais dès février, les couples vont se former. Le mâle va alors nourrir la femelle afin de créer des liens. Les deux couvront les œufs, le mâle présent la nuit et la femelle présente la journée. Elle peut pondre entre 5 et 7 œufs. Après l'éclosion, père et mère nourrissent les petits. À l'âge de 3 semaines, les petits peuvent enfin découvrir la sensation de voler et planer toujours sous le regard protecteur de leurs parents. À l'âge de 6 semaines, les petits prendront définitivement leur envol vers d'autres horizons.
2: Peut-on différencier le mâle de la femelle ?
1: Il te faudra de très très bons yeux. Chez Monsieur Pivert, le masque facial est rouge liseré de noir, alors que chez Madame Pivert, il est totalement noir.
2: De quoi se nourrit-il ?
1: Il va se déplacer au sol à la recherche de fourmilières qu'il va alors creuser grâce à son bec. Pour certaines proies, il les harponnera de son bec avant de les sortir comme les abeilles pendant l'hiver. Ces dernières nichent dans leur ruche. Le pivert va alors tambouriner le lieu de vie reposant et hop, les abeilles font un très très bon menu. Il va manger également des fourmis, des vers et des escargots. Enfin, il mange aussi volontiers des fruits, des baies et des graines.

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3: 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Tu sais quoi? C'est le week-end.
4: Mais rassure-toi, tu as quand même rendez-vous avec le best-of de l'actu du jour de la semaine. Salut nos petits pitchouns, aujourd'hui c'est le dernier jour de la semaine, alors pour fêter le week-end qui arrive, je vous propose de déguster une bonne glace, direction le Japon.
5: Abondou, petit pitchoun, il fait beau aujourd'hui, n'est-ce pas? Je m'appelle Nakaso, et devant des glaces, vous en voulez une?
4: Ah mais oui, c'est pas de refus avec cette chaleur, c'est une bonne idée. Le problème, c'est qu'il fait tellement chaud que je pense que la glace va dégouliner partout et je vais avoir les doigts tout collants.
5: Mais non, ne t'inquiète pas, avec Nakaso, la glace, elle dégouline pas.
4: Ouais, comment ça? Bah si, quand il fait chaud, la glace fond. Enfin, c'est scientifiquement prouvé.
5: Pas avec Nakaso. Le petit désagrément appartient désormais au passé. J'ai mis au point l'invention phénoménale.
4: Ah bon? Mais c'est quoi votre invention?
5: Je l'ai appelée Zut. J'ai inventé la glace qui ne fond pas.
4: Une glace qui ne fond pas? Mais c'est impossible.
5: Avec Nakaso, même l'impossible devient possible. Grâce à ma recette secrète, j'ai réussi à retarder le phénomène de fusion. Et donc, avec moi, la glace ne fond pas.
4: Et même s'il fait 35 degrés? Et même si je mets une heure à la manger?
5: Oui, oui, faites-moi confiance, les petits pitchouns.
4: Alors, zut, la glace qui ne fond pas, c'est vraiment une invention bizarre, drôle et insolite.
5: Mais 100% vrai.
4: À lundi, nos petits pitchouns, pour des nouvelles actus du jour.
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9: Salut les copains et bienvenue dans le Best of de Francis. J'espère que vous allez bien, que vous êtes en pleine forme. Francis, il vous accompagne pour une nouvelle matinée dans la joie et la bonne humeur. 9h, midi, des jeux, des jouets et plein d'autres petites chroniques et autres podcasts. Voilà ce que vous allez pouvoir trouver dans la meilleure émission de Radio Pitchoun. Voilà, donc c'est tout de suite, on commence dans la joie et la bonne humeur. Francis, il vous accompagne tous les quarts d'heure et ce jusqu'à 10h30. Voilà, j'étais perdu. Et nous, on se retrouve juste après. Des gros bisous.

0: hein.
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3: Si je vous disais des pitchouns que dans le best of de Francis, on pourrait avoir une chronique super positive. Une chronique qui nous fait du bien, qui nous raconte de très très très belles choses. Oui, oui, oui, c'est possible. Et bien en tout cas, cette chronique, elle s'appelle la positive attitude. Et bien la positive attitude, moi j'ai qu'une chose à vous dire, c'est que c'est tout de suite dans le best of de Francis.
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5: Salut les Pitchouns et bienvenue dans cette nouvelle positive attitude. Aujourd'hui, nous allons parler d'une nouvelle façon de créer de l'énergie sous les vagues. Imagine un gros flotteur en métal qui ressemble un peu à un barbecue. Il s'appelle Seto. Il a été créé par une entreprise australienne appelée Carnegie Clean Energy. Depuis plus de 25 ans, l'Australie cherche des moyens de transformer la force des vagues en électricité. Mais comment ça marche? Les vagues font bouger des flotteurs dans la mer. Ce mouvement crée une force qui peut ensuite être transformée en électricité. Ces machines sont appelées des convertisseurs d'énergie des vagues. Le problème, c'est que les grosses tempêtes peuvent abîmer les flotteurs qui sont à la surface de l'eau. Et en plus, ils ne sont pas toujours très beaux. Les chercheurs australiens ont alors eu une idée. Et si on mettait les flotteurs sous l'eau pour mieux les protéger des tempêtes? C'est comme ça que naît le projet Seto. Le système est placé sous les vagues et utilise leur mouvement pour produire de l'électricité. Les premières installations doivent être installées au début du mois d'octobre, au large du golfe de Gascogne. C'était la positive attitude du jour et quant à moi, je vous dis à bientôt.
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2: On va découvrir des animaux dans le Best of de Francis grâce à Raconte-moi les animaux. Raconte-moi les animaux, c'est Guillaume et Clara qui s'occupent de vous faire découvrir un animal par chronique. Et on va apprendre plein de choses grâce à des questions qui sont posées et Guillaume il y répond. Bref, plein d'informations sur les animaux, c'est tout de suite sur Radio Patreon grâce à Raconte-moi les animaux. Et aujourd'hui, on découvre l'animal du jour.
4: Guillaume ?
5: Oui ?
4: Est-ce que tu pourrais me raconter une histoire ?
5: D'accord, mais pas n'importe quelle histoire. Je vais te raconter les animaux. Écoute, mais qu'est-ce que c'est que ça ? Des bruits d'électricité ? Oh, une anguille électrique !
4: Est-ce que c'est une anguille ?
5: Bien que son apparence soit très similaire à celle de l'anguille, le gymnote ou anguille électrique n'est pas une anguille, mais un poisson électrique.
4: Comment fait-elle de l'électricité ?
5: Alors, je vais essayer de t'expliquer, mais ce n'est pas facile. Elle possède des organes électriques situés sur les 5 sixièmes du corps par paire, de part et d'autre de la colonne vertébrale. Elles sont constituées d'environ 500 000 électroplaques reliées à la moelle épinière et commandées par un centre situé dans le bulbe rachidien. Quand le gymnote se repose, il est inoffensif. Mais quand il bouge, les électroplaques entrent en action et émettent un courant électrique sous forme de décharge. Il peut facilement tuer un poisson et étourdir un gros mammifère. Quant à l'homme, sa décharge n'est pas mortelle, mais peut devenir dangereuse si on en prend plusieurs. Une anguille de 2 mètres peut produire un courant dont la tension peut atteindre 860 volts, soit près de 4 fois celle d'une prise de courant. Voici une petite anecdote concernant ces impulsions électriques. Les scientifiques mènent des recherches par rapport à ces impulsions face à la qualité de l'eau. Elles sont régulières en milieu sain, mais perturbées en milieu pollué. Mère nature est bien faite. D'autres scientifiques ont créé des hydrogels permettant de reproduire la structure et le fonctionnement des électrolytes de l'anguille. Ces hydrogels pourraient permettre à terme d'être utilisés dans des dispositifs médicaux.
4: Que mange-t-elle ?
5: Elle va étourdir des poissons et des amphibiens qu'elle n'aura plus qu'à gober en ouvrant grand sa bouche. Elle aurait également la capacité de sauter hors de l'eau pour lancer sa décharge. Elle chasse, et ça c'est important de le préciser, essentiellement la nuit.
4: Quelle mensuration peut-elle atteindre ?
5: Ce poisson, car rappelons que c'est un poisson, peut atteindre, écoute bien, 2,5 mètres de long et peser jusqu'à 20 kilos.
4: Si c'est un poisson, elle doit utiliser des branchies pour respirer.
5: Elle possède bien des branchies, mais elle a besoin de retourner à la surface afin de gober de l'air. Et c'est dans la bouche richement vascularisée que se font les échanges gazeux. Ces caractéristiques lui permettent de réaliser des trajets sur la terre ferme.
4: Pond-elle des œufs ?
5: L'anguille électrique se reproduit durant la saison sèche. Le mâle creuse dans la berge un nid de mucus à base de sa salive et de plantes aquatiques. La femelle pond un très grand nombre d'œufs. Un comptage a été fait pour, écoute bien, 17 000 œufs. Incroyable, non ? Environ un millier de bébés naissent dans le nid et vont ensuite nager autour de leurs parents en captant les champs électriques, n'étant pas capables de s'orienter différemment qu'avec ce moyen.
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3: C'est l'heure de jouer avec Francis. Et aujourd'hui, Francis, il a décidé de vous faire jouer au blind test. Le blind test, c'est super simple. Il vous suffit d'écouter des chansons que Valentin il a choisies et de deviner de quelle chanson il s'agit. Il y a plusieurs chansons. Le but, voilà, c'est toujours le même. Hein, et vous allez devoir essayer de gagner le plus de points possible. On écoute tout de suite le blind test de cette semaine.
5: Nous allons jouer au blind test de Valentin, proposé et présenté par Monsieur Valentin. Bonjour.
6: Aujourd'hui,
5: Valentin.
6: Bonjour. Des chansons de dessins animés. Non. Pas forcément de Disney.
5: Mais pas des millions
6: non plus.
5: J'allais
6: dire
5: des chansons et des millions. Des chansons et des millions.
6: Mais non, c'est pas ça. Allez, alors, le point à la personne qui trouve le dessin animé plus le chanteur, si jamais vous le trouvez. Et vous avez tout simplement le choix de la chanson qu'on écoute juste après. Si
5: ça, c'est le cadeau.
6: On descend la guitare de la bonne humeur et c'est parti.
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6: Quelle est cette chanson? Quel est ce dessin animé?
5: Foot de rue.
6: Non. Attention. Il a donné un indice au début, il a parlé d'elle.

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1: Un dessin animé où il y a des oiseaux. Elle vous fait penser à quel pays cette musique?
2: L'Afrique. Pas genre le roi lion, tu vois?
1: Non.
3: Ça fait penser au Brésil.
2: Ah, Rio. Oui, bonne réponse, Guillaume.
1: Merci, oh, t'as fait une Francis.
2: Merci, Francis.
1: C'est ce qu'il vient de dire. Écoutez, il vient de dire Rio. Je remets en arrière.
2: Ah ouais. Eh ouais, ouais, ouais. Rio, exactement. Merci Francis, grâce à toi j'ai un pas. Je t'aime. Francis, je t'aime.
3: Bon, ensemble, tu m'auras pas.
1: De toute façon, c'est moi qui le lance.
4: Non, Tamatoa n'avait pas autant de charme. Il n'était qu'un petit crabe.
3: Son Valorma.
4: Aujourd'hui, ouais. Je peux enfin sécher mes larmes.
1: Et qui chante?
2: Anthony Cavada.
1: Non.
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1: Et quel est le nom de la chanson? Il y a 3 points à prendre. Il y a 1 point pour Francis déjà.
2: Il a qu'à continuer.
1: Attention, il va le dire. Briller quand on brille, quand on a beaucoup de trucs brillants, comment on se.
2: On est un dieu.
1: Oui, mais comment on se sent? C'est quoi l'expression quand on a beaucoup de trucs brillants sur soi?
2: On se sent comme. Je sais pas.
3: On est blonde, blonde.
1: Ah, c'est blonde. La bonne réponse. Et c'était Adrien Antoine qui nous chante Bling Bling.
2: Adrien
1: de
2: Antoine.
1: Vaiana.
2: Okay.
1: Donc la légende du bout du monde. 2 points pour Francis, 1 point pour Guillaume. Attention, titre de la chanson. Titre du dessin animé, et le, si vous me donnez le groupe original qui a fait cette chanson, c'est 2 points bonus. Donc il y a 4 points à prendre en tout. Attention,
2: le
1: là, c'est de la.
2: Original.
1: Oui, mais tu vas comprendre.
2: Parce qu'elle est dans un dessin animé. En 1969.
1: Non, pas du tout.
2: Ah, oh, je t'ai même pas né.
1: Bah si.
2: Bah, attention, attention.
1: Il va falloir être très rapide parce que là, c'est vraiment de la maxi rapidité.
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2: Je sais.
1: Oui.
2: Madagascar.
1: Oui.
2: I like to move it.
1: Oui.
2: Et
1: du coup, le groupe original.
2: Je sais pas. Là, ça, par contre, je sais pas.
1: C'est pour ça que je te dis ça.
2: You like that? Move it.
1: C'est Real to Real, le groupe de base.
2: Je sais pas. J'aurais pas su.
1: Allez, toutes les bonnes choses ont une fin. Et c'est une victoire de
2: Francis. Quoi, Francis? Ah ouais, j'ai eu peur. Alors, d'habitude, j'ai tendance. Merci. Oui, non, je t'ai plus, la cour est pleine. Non, d'habitude, j'ai tendance à dire Francis, tu choisirais lequel, etc. On pense aux enfants, etc. Non,
3: moi,
2: là, je
3: choisis Louis, c'est tout.
2: Eh ben voilà, eh ben, tu sais quoi, Checkman, puisqu'on va les écouter tout de suite. Ah, j'adore. Madagascar, donc, sur Radio Pigeon avec I like to move it. Francis, chante. I like to move it. 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
2: Le dimanche, on adore prendre du temps pour nous. On aime bien lire, on aime bien jouer à des jeux vidéo, à des jeux de société, avec des jouets. Bref, on aime se divertir. Tout de suite, c'est l'actu ludique dans le Best of de Francis.
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4: Salut les Pitchouns et bienvenue dans cette nouvelle actu ludique. Aujourd'hui, nous allons parler du Petit Chaperon Rouge, le livre découpé. Ce livre pour enfants revisite le célèbre conte en utilisant des illustrations découpées au laser, offrant une dimension visuelle et tactile unique. Les jeunes lecteurs pourront suivre les aventures de la petite fille à la cape rouge à travers des pages délicatement découpées, mettant en valeur chaque détail de l'histoire. Une manière ludique et originale de redécouvrir ce classique de la littérature jeunesse. Des pages décorées et sculptées au laser pour une lecture en relief et interactive. Ce livre est écrit et créé par Nadia Fabrice et c'est à retrouver aux éditions Sassy. C'était l'actu ludique du jour et moi je vous dis à bientôt.
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2: Oui, c'est le moment de Francis. Même si le best-of de Francis, c'est déjà le moment de Francis. Là, c'est mon moment dans le club des Pitchouns. L'histoire de Francis, c'est tous les vendredis. On voyage grâce à mon globe magique. Et on voyage dans plein d'univers. Et je vous raconte plein de belles histoires. Alors, je vous propose de bien vous asseoir confortablement. C'est parti pour le voyage. C'est parti pour l'histoire de Francis.
4: Oh, j'adore les copains. Fermez les yeux. On voyage depuis 3 semaines maintenant au Japon. On a découvert Osaka, on a découvert le château d'Osaka grâce à Francis. Car Francis, vous le savez, hein, il va partout, il nous emmène partout, il nous raconte chaque semaine son histoire. Et donc, la semaine dernière, il était rentré dans ce château, il avait trouvé une stèle grâce à un passage souterrain. On en est où aujourd'hui ?
5: On en est où ? Que je vous ai dit que j'avais réussi à trouver donc l'emplacement du lieu, donc le katana du vent.
4: Car rappelons évidemment que pour celles et ceux qui viennent de nous rejoindre, que tu es à la recherche à la fois de ta paix intérieure, hein, donc au c'est Japon, ça. Et à la fois du katana. On va rappeler que le katana a cette sorte d'épée.
5: Oui.
4: Qui coupe très très bien.
5: Oui.
4: Voilà. Et c'est aussi tout un symbole.
5: Au Japon, oui. Le katana, c'est vraiment quelque chose de... Vraiment quelque chose de très particulier.
4: Voilà, exactement. Et donc là, clairement, dans cette histoire que tu vis depuis trois,

0: aime Naruto, ça leur parlera peut-être.
1: D'accord, ok, Amaterasu.
0: Voilà.
1: Donc, bah, je connais pas trop, mais bon.
0: En fait, Amaterasu, c'est la déesse du soleil.
1: D'accord.
0: Voilà, c'est la plus haute divinité de la mythologie japonaise. Et d'accord. Son frère, Susanoo, c'est le dieu des tempêtes.
1: Ah, donc l'air, le vent, tout ça. Voilà. Voilà. Ah, je comprends.
0: Donc, même si la légende dit qu'Amaterasu, elle a rejoint les cieux, la caverne, elle est toujours visible de hauteur de Kyushu. Et c'est au beau milieu de cette forêt qu'il y a une petite cascade qui marque l'entrée de la côte. Et Francis, il a décidé d'y aller. Pourquoi il a décidé d'y aller? Parce que le lieu, il accueille donc tous les soirs des danses sacrées. Donc on en revient à toutes ces étapes de mouvement et de méditation qu'on voit depuis plusieurs semaines.
1: On est d'accord que la danse sacrée au Japon, c'est bien cette méditation. Ça n'a rien à voir avec une danse qui pourrait être un peu ressemblante à celle de l'Afrique, par exemple, où il y a beaucoup de mouvements rapides.
0: Non,
1: là, on est sur des mouvements très très lents.
0: C'est des mouvements lents, un peu plus gracieux peut-être.
1: Et donc, recherchés et au ralenti, voilà, c'est ça.
0: Non, mais même si les danses en Afrique sont très recherchées, la rythmique notamment et les mouvements sont hyper importants également, là, c'est totalement différent. Et cette danse, elle a été utilisée tout simplement pour faire sortir la déesse de cette grotte. Et donc, Francis, il a décidé d'y aller.
1: Oui.
0: Donc, Francis, il s'est équipé.
1: Oui.
0: De son globe magique.
1: Ah oui, d'accord, non, je pensais que tu étais équipé pour faire un peu de sport, pour descendre la cascade. Non, juste le globe magique.
0: Bah oui, c'est plus
1: okay.
0: rapide.
1: Bah oui, c'est plus rapide. Bah,
0: on n'oublie pas d'où on vient, on n'oublie pas qui on est.
1: Oui, bien sûr.
0: Donc bon, Francis, il a pris son globe magique.
1: Un peu de feignantise quand même.
0: Non, pas du tout.
1: Ouais.
0: Il est parti dans un car, parce que c'est un lieu très touristique au Japon.
1: D'accord.
0: Donc, mais sauf que personne rentre dans la grotte, quoi.
1: D'accord.
0: Ou tout du moins, ils ne savent pas quoi chercher à l'intérieur. Donc, Francis...
1: Il a pris son globe magique.
0: Il a pris son globe magique.
1: Il est rentré dans
0: son
1: sac
0: à dos. Il est monté dans le bus. Il est allé donc sur le lieu touristique. Il est passé pour un touriste. Il a demandé des informations au guide pour bien.
1: Bah oui, pour bien faire, pour bien montrer qu'il est là. Ah oui,
0: et surtout pour bien surtout comprendre s'il y a des dangers à l'intérieur, tout ça.
1: Ah.
0: Donc je suis rentré dans la grotte à l'aide de mon globe magique.
1: Et là.
0: Et là, j'ai atterri devant donc une grande stèle encore une fois. Sauf qu'il manquait...
1: Beaucoup de stèles hein, là-bas. Hein.
0: Ah bah oui. Sauf qu'il manquait des mots.
1: Ah, les mots manquants.
0: Exactement. La stèle était un petit peu toute chamboulée, gribouillée. Un peu comme si on avait cassé et on avait remis les morceaux, mais pas au bon endroit.
1: Une sorte de puzzle.
0: C'est ça.
1: D'accord.
0: Donc Francis, il a pris son téléphone.
1: À l'intérieur de la grotte.
0: Non, j'avais pris des photos de la stèle d'avant.
1: D'accord,
0: non,
1: je pensais que c'était pour appeler un copain.
0: Non. Et du coup, j'ai regardé.
1: Appeler un ami pour
0: j'ai
1: avoir.
0: Regardé, Francis, il est malin. J'ai regardé l'ancienne stèle et j'ai remis la stèle de la grotte avec les mêmes inscriptions.
1: Ah, t'as fait un copier-coller de l'ancienne grotte avec la nouvelle grotte.
0: Et du coup, ça a permis une phrase.
1: Qui est
0: ô toi, déesse Amaterasu, j'accepte la mission de garder ton katana.
1: Donc ça veut dire que le katana est à l'intérieur de cette grotte.
0: Et quand j'ai replacé le caillou, et ben là ça a fait crrr, comme ça.
1: Oui, ça a bougé un petit peu.
0: Exactement, il y a un caillou qui est tombé au fond.
1: Oui.
0: Et il y avait un magnifique katana, tout brodé d'or et vert.
1: Mais tu ne l'as pas pu le prendre.
0: Qui était planté dans un caillou. Donc Francis il est allé.
1: Oui.
0: Et Francis il a mis la main. Sur le katana.
1: Mais pourquoi t'as fait ça?
0: Et à partir de ce moment-là...
1: Oui, qu'est-ce qui s'est passé? Qu'est-ce qui s'est passé?
0: Un homme vêtu d'une sorte de tenue de ninja. Mais c'était pas vraiment un homme. Je pense que c'était une épreuve mise là en place par la déesse pour voir si la personne qui touchait le katana était vraiment digne de le manipuler, de le garder et de le protéger.
1: Mais il y a un moment donné, est-ce que c'était tout simplement pas pour le protéger, point quoi? C'est-à-dire qu'il y a un moment donné, tu crois pas que t'as outrepassé tes droits
0: Je sais pas, mais heureusement que j'ai appris le coup de fou. Oh là là là là là là! Parce qu'il a commencé à m'attaquer, à mettre des coups de pique, des coups de tac, à m'envoyer des shurikens, comme ça. Les shurikens, c'est des petits anneaux étoilés qui piquent et qui coupent.
1: Ouais.
0: Donc Francis, il a tout esquivé comme ça. Il a dit, mais je ne vous fous pas de mal!
1: Il a cherché
0: à comprendre! Et Francis est obligé de se défendre!
1: Oui, c'est normal!
0: Et donc, Francis, au bout d'un moment, il a attrapé le katana du vent. Et pam! J'ai réussi à me protéger d'un coup. Et sauf que quand j'ai fait pam,

0: la coupe le haut de la crotte.
1: Ah, et alors?
0: Eh ben, je l'ai repoussé, et j'ai dit pardon. Et le ninja, il est venu près de moi, il a mis la main sur la tête.
1: Alouette.
0: Et d'un coup, j'ai entendu une phrase en japonais que j'ai pas comprise.
1: Qui c'était? C'était quoi?
0: Mais je pourrais pas te dire, je parle pas japonais. Et du coup, j'ai dit, excusez-moi, est-ce que vous pouvez redire la phrase? Et j'ai sorti mon téléphone avec le traducteur pour que, eh ben, il puisse, me refaire la phrase, tu vois.
1: Oui, je vois, oui. Moi, ce que je vois, c'est qu'il y a des choses que tu ne dois pas toucher et que tu t'amuses toujours à toucher, des choses que tu ne peux pas toucher. Il y a des choses qu'il faut respecter, Francis.
0: Oui, eh ben, le...
1: Et ce sont des œuvres, ça.
0: Quand j'ai retraduit la phrase, eh ben, le monsieur, il a dit, si tu as réussi à sortir le katana de ce rocher, c'est que tu en es digne, tu seras désormais le gardien. À toi de voir si tu décides de le garder ou de le laisser à ta place.
1: Rassure-moi, tu l'as laissé à ta place.
0: Je l'ai laissé à sa place. Et sauf que je l'ai laissé à sa place.
1: Ouais, et t'as mis à côté Francis.
0: Non, quand même pas. Je l'ai laissé à sa place. Et sauf que je suis parti avec mon globe magique.
1: Oui.
0: Aller chercher un forgeron.
1: Oui.
0: Je lui ai fait faire une serrure magique.
1: D'accord.
0: Et comme ça, je scelle la porte de la grotte. Au moins, je suis sûr qu'il n'y a personne qui va toucher au katana.
1: Oui, mais en même temps, tu empêches éventuellement les gens, un jour, de visiter ce monument,
0: non,
1: cet objet
0: que
1: magique.
0: Non, parce que s'il y a quelqu'un qui le touche, ben, il peut s'en servir pour de mauvaises intentions. Il peut couper le ciel. T'imagines, toi, couper le ciel?
1: Non, j'imagine pas, mais... Bon, en tout cas, tu l'as fait en ton âme et conscience, comme
0: voilà.
1: On dit. Donc,
0: moi, là, il est protégé. Moi, je sais où il est. Vous savez où il est. Et si on a besoin, on va le chercher.
1: Après tout, t'as 208 ans. Tu t'assumes. Merci beaucoup, Francis. D'autres histoires, évidemment, reviennent dès la semaine prochaine sur Radio Pitchoun, dans le club des Pitchoun.
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1: C'est l'heure de partir à la découverte d'activités et de parcs d'attractions et de plein de belles choses dans le best-of de Francis grâce à l'agenda. Que se passe-t-il près de chez vous? On va le savoir tout de suite. 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
4: Salut les Pitchounes et bienvenue dans l'agenda des sorties. Aujourd'hui, un agenda spécial château. Venez avec moi découvrir de magnifiques monuments français. Et pour commencer, partons au château de Pierrefonds. Et si vous emmeniez toute la famille dans un véritable château de contes de fées? Direction Pierrefonds pour découvrir une impressionnante forteresse qui semble tout droit sortie d'un autre temps. Avec ses grandes tours, ses remparts et ses salles majestueuses, le château émerveille petits et grands. Les enfants pourront alors laisser libre cours à leur imagination en se prenant pour des chevaliers ou des princesses. Au fil de la visite, découvrez l'histoire fascinante de ce monument et de sa spectaculaire restauration. Chaque salle révèle son lot de détails, de mystères et de surprises. Le château offre également un cadre magnifique pour une balade en famille au cœur de l'histoire. Une sortie idéale pour apprendre, rêver et partager un moment inoubliable. Alors, prêt à franchir les portes de cette incroyable forteresse? De plus, ce château fait partie des centres des monuments nationaux, qui compte plus de 100 sites à travers la France. Il permet, entre autres, de conserver, restaurer et animer le château tout au long de l'année. Au château de Pierrefonds, l'aventure commence dès que vous passez le pont-levis. Ensuite, partons ensemble explorer le magnifique château de Chambord. Et si vous partiez en famille à la découverte de l'un des châteaux les plus impressionnants de France? Direction Chambord, au cœur de la magnifique vallée de la Loire. Avec ses tours, ses tourelles et son architecture spectaculaire, le château semble tout droit sorti d'un conte de fées. Petits et grands pourront alors explorer ses nombreuses salles et imaginer la vie des rois et des princesses. Ne manquez surtout pas le célèbre escalier à double révolution, aussi surprenant qu'ingénieux. À l'extérieur, les immenses jardins et le domaine offrent un terrain de jeu idéal pour une balade en famille. Entre histoire, architecture et nature, chacun trouvera de quoi s'émerveiller. Une visite qui permet aux enfants d'apprendre tout en laissant parler leur imagination. Alors, prêt à pousser les portes de ce château extraordinaire à Chambord, l'histoire devient une véritable aventure à vivre en famille. Et enfin, partons à la découverte du château de Vaux-le-Vicomte. Et si vous partiez en famille à la découverte d'un château digne des plus beaux contes de fées? Direction Vaux-le-Vicomte, à quelques kilomètres de Paris, pour un voyage au cœur du grand siècle. Avec son architecture majestueuse, ses salons somptueux et ses magnifiques jardins à la française, le château émerveille petits et grands. Les enfants pourront alors se glisser dans la peau de chevaliers, de princesses ou même de roi le temps d'une visite. Découvrez les nombreux secrets de Nicolas Fouquet et l'histoire fascinante de ce lieu exceptionnel. À l'extérieur, les jardins offrent un décor spectaculaire pour une agréable promenade en famille. Entre jeux, découvertes et anecdotes historiques, chacun pourra trouver son bonheur. Et lorsque la nuit tombe, le château se transforme parfois en un véritable décor de rêve illuminé par des milliers de bougies. Une sortie idéale pour s'évader, apprendre et créer de beaux souvenirs en famille. À Vaux-le-Vicomte, l'histoire et la magie se donnent rendez-vous pour une aventure inoubliable. Et voilà les Pitchounes, c'était cet agenda des sorties. J'espère qu'il vous aura plu. Retrouvez plus d'informations sur notre site internet tvradiopitchoun.fr. Quant à moi, je vous dis à bientôt.
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4: C'est l'heure de jouer dans le Best of de Francis. Et aujourd'hui, les copains, on va jouer à un super jeu sous nom le Tonkara. Attention, j'espère que vous êtes prêts à entendre Francis et Valentin chanter, parce que c'est ça le principe. Une chanson, on enlève les paroles, à nous d'en inventer des nouvelles. C'est le Tonkara dans le Best of de Francis.
5: Eh bien, vous allez chanter, réécrire les paroles.
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5: C'est ça.
6: Choper la
5: ça, c'est Aldebert.

0: Alors, c'est pas facile. C'est vrai que c'est pas facile, j'avoue. Je vous ai pas fait un cadeau ce mercredi matin. Ne regarde pas comme ça, Valentin, j'y suis pour rien. Ce n'est pas moi qui décide de tout dans cette émission. Et là, on me l'a un peu imposé.
1: Ben, je veux, mon neveu.
2: T'as quoi comme pouvoir?
1: Ben, moi, par exemple, je peux...
0: C'est dommage que cette émission ne soit pas filmée.
3: Ça va être tellement dur.
0: Ça peut faire le sommaire. Hein.
3: Le refrain, je l'ai. Mais c'est le début que j'ai pas. Je vais réécouter Super Pouvoir.
0: Alors.
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1: Ben, je veux, mon neveu.
2: T'as quoi comme pouvoir?
1: Ben, moi, par exemple, je peux.

0: d'une heure en hiver.
1: T'es prêt?
2: Ouais, c'est pas.
1: Oulala, attention! Francis, c'est chaud!
3: Et toi, t'es un super-héros?
4: Ben, je veux, mon neveu.
3: T'as quoi comme pouvoir?
4: Ben, moi, par exemple, je peux.
2: J'ai une super tête, on me découpe et on met une tonnade dedans. Je suis une petite baguette. Je peux être aussi une boule volcanique.

0: Non, t'as 10 sur 10. Vraiment. Oh 10 sur 10. Quoi qu'il arrive, 10 sur 10 maintenant. Est-ce que Valentin.
1: Il pourra pas génial, faire... j'ai pas du tout la pression.
0: Valentin peut pas faire mieux. Mais est-ce Let's que tu go. Vas l'égaler? Est-ce que tu vas l'égaler? Vraiment, cette chanson, je pense que c'est la plus dure depuis le début de ce jeu. C'est vraiment la plus dure. Donc, c'est pour cette raison que je serai évidemment très, très cool sur les notes. Les enfants, vous jouez avec nous, évidemment. Hein. N'oubliez pas, écrivez les paroles. Aidez-vous de papa, maman. 3, 2, 1. Valentin!
2: Et toi? T'es un super-héros?
3: Ben je veux mon neveu.
2: T'as quoi comme pouvoir?
3: Ben moi par exemple, je peux...
4: remplir des sachets de croquettes, demander aux adultes de le faire pour moi, me faire caresser jusqu'aux oreilles et surtout en profiter pour dormir. J'ai aussi le pouvoir de faire des ronrons, d'être apprécié par tous les enfants et aussi de vous rendre gaga parce que les bêtises, on me les pardonne toutes.

0: c'était pas, grand
1: c'était
0: chelem.
1: Pas facile aujourd'hui. Hein.
0: Ah non, c'était vraiment
1: très difficile.
0: Ça tombe plutôt bien, puisqu'on va l'écouter tout de suite. Aldebert, les super pouvoirs pourris.
2: Et toi, t'es un super héros?
3: Ben, je veux, mon neveu.
2: T'as quoi comme pouvoir?
3: Moi, par exemple, je

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4: Si, tout comme Francis, vous êtes des enfants super curieux et que vous avez envie de tout savoir sur ce qui se passe dans le monde, eh bien vous allez pouvoir écouter le super journal de Pitchoun. Le journal de Pitchoun, c'est présenté par Ambre et par Tristan. Ils voyagent dans le monde pour nous donner toutes les informations d'une façon très rigolote. Tout de suite, c'est le journal.
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7: Hey. C'est Lily, petit pitchoun. Tu sais quoi? C'est le week-end.
8: Mais rassure-toi, tu as quand même rendez-vous avec le best-of de l'actu du jour de la semaine.
9: Salut les pitchouns. Aujourd'hui, on vous emmène en Islande, qu'on appelle aussi l'île de glace, un endroit magnifique et très sauvage. Allez, venez, on va faire une petite promenade sur les îles Westman. Si on a de la chance, on croisera peut-être des macareux, cette espèce d'oiseau marin absolument adorable. Oh, regardez là-bas, sur la falaise, j'aperçois un habitant. Il va peut-être pouvoir nous guider dans notre promenade.
10: Crut, bonjour les pitchouns.
9: Bonjour monsieur, je voulais vous demander conseil pour apercevoir des macareux. Oh, mais qu'est-ce que vous tenez dans vos mains?
10: Crut, un bébé macareux justement, n'est-il pas si mignon?
9: Oh mais oui, il est absolument craquant.
10: Allez hop, vole bébé.
9: Quoi? Mais enfin ça va pas, vous venez de le lâcher du haut de la falaise, vous êtes un meurtrier.
10: Mais non, pas du tout. Allez hop, je prends le deuxième bébé macareux dans mon panier et c'est parti, je le lance aussi de la falaise.
9: Hein? Mais ça va pas, non? Vous êtes complètement fou. Allô, la police?
10: Mais non, calmez-vous. Je ne fais pas de mal aux petits macareux, au contraire, je les adore.
9: Mais pourquoi vous les jetez du haut de la falaise?
10: Pour leur apprendre à voler, les oisillons sont perdus dans la nuit car ils sont éblouis par la lumière des villes. Je les ai retrouvés et je leur donne un petit coup de pouce pour prendre leur envol à partir dans la bonne direction, vers la haute mer. C'est une tradition chez nous. Chaque année, tous les habitants du coin, on recueille les petits poussins perdus, on les aide à prendre leur envol en les jetant de la falaise. Et ça marche, regardez, ils ne s'écrasent pas au sol, ils volent vers la mer.
9: Ça alors, c'est incroyable, vous êtes un peu un sauveur de macareux alors.
10: Oui, crut, je crois qu'on peut dire ça. Allez, bon voyage, mes petits oisillons.
9: Quelle fantastique actu du jour, bizarre, drôle, insolite.
10: Mais 100% islandaise,
0: c'est vrai. 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
5: Ça vous dit qu'on aille tous au cinéma? Ça vous dit, vous venez avec Francis? Quoi? Vous savez pas quoi regarder au cinéma? Alors ne vous inquiétez pas, on va s'intéresser à un film aujourd'hui. Et si vous aimez pas le cinéma, bah peut-être que ça sera un film de vidéo à la demande. Pour le savoir, il vous faut écouter l'actu ciné, et ça tombe bien puisque c'est tout de suite dans le best-of de Francis.
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6: Salut les Pitchouns et bienvenue dans cette nouvelle Actu Ciné. Aujourd'hui, nous allons parler du film Le Corset. Dans une ferme au cœur de la Beauce, Christophe, 11 ans, règle ses pas sur ceux de son père. Mais à l'école, à la maison ou sur le tracteur, Christophe penche et tombe. Il est obligé de porter un corset pour filer droit. Tandis que la ferme traverse des moments difficiles, Christophe grandit comme il peut. Il découvre la musique et fait la rencontre de Clara, avec qui tout semble devenir possible. Sortie prévue en salle le 14 octobre, et moi je vous laisse avec la bande-annonce et je vous dis à bientôt.
7: Oula, attention là, t'es pas droit, hein. Tu te redresses? Ouais, c'est parfait, attention...
8: Bon, c'est quoi cette histoire?
9: Au revoir, maman. Ils font quoi, tes parents?
10: Ils sont agriculteurs.
11: Tu penseras au troisième virement? C'est du prévu le mois dernier.
10: Moi, je peux aider à la moisson. Je peux peut-être conduire le tracteur avec la remorque.
12: Quand tu penches, tu sens que tu penches? Voilà, c'est ton corset.
13: Il doit le porter tous les jours, 24 heures sur 24.
10: Je vais plus le mettre.
8: Dans la vie, on n'a pas toujours le choix.
10: Et pourquoi on pourrait pas avoir le choix?
14: Si tu m'aides aux offices, je peux te donner des cours en échange.
8: C'est pas Jojo ta chanson, là.
7: Toi, de toute façon, tant que c'est pas ta Stéphanie de Monaco, hein.
8: Dis donc pas de bêtises.
9: Tu fais de la musique? Bah vas-y, montre. C'est moins marrant quand t'es pas là.
14: Tu te débrouilles bien, tu sais.
9: C'est si grave.
8: Non mais je rêve, tu dis où? On a qu'une journée pour pas faire de la ferme, t'entends?
9: Papa!
11: Votre ferme, ça fait des années qu'elle est en train de crever!

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4: Hakuna Matata. Mais quelle phrase magnifique.
5: Hakuna Matata.

0: Oui, prends Pumba, par exemple. Eh bien, ce très jeune fin cochère.
1: J'étais jeune et fin cochère.
0: Ça va aller?
2: C'est chargé en émotions.
0: Un

0: Quel martyr, quand personne ne peut plus vous sortir.
1: Là, tu me fais mal, Pou. Moi, j'ai toujours été là pour toi.
0: Disgrâce, enfin.
1: Disgrâce, enfin.
0: Ah, Timon, d'habitude, tu m'arrêtes?
1: Non, ça sert à rien.

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1: C'est l'heure d'avoir des réponses à toutes nos questions dans le best-of de Francis grâce au Mais Pourquoi ? Quelle est la question du jour ? Pour le savoir, il suffit d'entendre l'oreille parce que sur Radio Pitchoun, le Mais Pourquoi, c'est tout de suite dans le best-of de Francis.
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7: Bonjour, aujourd'hui, intéressons-nous aux piles électriques. Une pile électrique est un objet qui permet de créer de l'énergie électrique. De différentes tailles et de différentes formes, elles fonctionnent toutes de la même manière. Si ce ne sont pas des piles rechargeables, elles ne produiront plus d'électricité au fil du temps. Les piles électriques s'usent car on peut les comparer à un réservoir d'énergie qui se vide au fur et à mesure de son utilisation. Pour bien comprendre, une pile est un petit peu comme une voiture. Au fur et à mesure de son utilisation, la voiture ne pourra plus rouler, car elle aura consommé tout son carburant. Pour la pile, c'est exactement la même chose. En fait, le courant électrique d'une pile provient de la transformation d'une réaction chimique en énergie électrique. Les piles du commerce reçoivent à la fabrication les ingrédients pour provoquer cette réaction dès que l'on relie les bornes plus et moins à un consommateur d'électricité. La télécommande de la télé par exemple. Les ingrédients transformés, l'échange chimique s'arrête faute de réactif. La pile usagée doit alors être jetée dans un conteneur spécial car elle contient des métaux lourds, dangereux pour l'environnement. Ces conteneurs se retrouvent très facilement, notamment dans les supermarchés. Alors n'hésite pas à les recycler, c'est très important. Et voilà, tu sais désormais pourquoi les piles électriques sont temporaires. À bientôt pour une prochaine question.
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4: 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Dernier jeu de la matinée, les Bitunes, et nous allons jouer au Qui dit quoi ? Vous adorez les dessins animés, ça tombe bien, parce que moi aussi, et Valentin, il adore aussi. Alors il a préparé des personnages de dessins animés qui vont nous parler à nous. Et on va devoir deviner qui c'est, juste en écoutant sa façon de parler, ou en écoutant la réplique du film. C'est le Qui dit quoi, et on y joue tout de suite.
5: Et nous allons jouer au Qui dit quoi des personnages de dessins animés qui te parlent. Oui, qui te parlent à toi qui nous écoutes. Est-ce que tu sauras les deviner? Est-ce que tu sauras les trouver? Et pourtant tu les regardes.
6: C'est un spécial dessin animé de la télé. Ce ne sont pas de longs métrages.
5: Ah,
6: je précise.
5: Donc c'est pas ce que je dis, tu les regardes, ça c'est
6: exactement
5: sûr.
6: Exactement.
5: Tu les
6: et
5: regardes.
6: C'est archi, ultra, maxi, supra connu. Il ne vous reste plus qu'à tendre l'oreille.
5: Oh là,
6: trêve
5: attention.
6: De bavardage, plus
5: oui.
6: de blabla grâce à nos personnages. C'est le Qui dit quoi? C'est parti.
7: Qui est là? Qui ça? Où? Oh, je t'avais pas vu. C'est toi le Où? C'est toi qui m'appelais? Je te connais pas. Quoi? Tu m'as l'air d'être perdu, hein? T'es un hibou.
5: Allez,
7: un
5: moi je tente.
7: Hibou.
5: Charlotte aux fraises.
7: Comment t'appelles-tu, non. bonhomme? Ça ne m'avance pas.
5: Moi, je
7: tente. Tu es un hibou. Hé, hey, ce sera un joli nom pour toi, petit bou.
5: La petite patrouille. Avance, chose qui parle.
7: Tu ne pouvais pas mieux tomber.
6: Et c'est une excellente réponse. C'est la patte patrouille. Guillaume,
5: patrouille,
6: je suis un petit peu déçu de toi.
5: Bah oui, bah oui, que veux-tu que je te dise?
6: Sachant que tu les regardes très régulièrement.
5: Avec mon fils, oui.
6: Oui,
5: donc
6: mais
5: c'est plus lui qui les regarde que moi, mais bon.
6: Oui, mais tu aimes bien, tu l'as dit.
5: Oui, oui, c'est
6: tu
5: plutôt sympathique.
6: Dit.
5: Mais maintenant, attends, il a
6: Deuxième.
5: Évolué. Il n'écoute pas, il ne regarde pas que ça.
6: Oui.
5: Il regarde les pyjamas, il regarde les hydronautes. Il est très branché, mais voilà quoi.
6: Du coup, deuxième dessin animé.
5: Les Bunny Cubs
6: part.
5: Aussi, il adore les Bunny Cubs.
8: Le petit déjeuner est prêt.
5: Peppa Pig. Oui,
6: bonne réponse.
9: Oh, je me sens pas très
6: On va laisser
9: bien.
6: Un petit peu d'extrait pour les enfants.
10: En effet, Peppa, tu n'as pas l'air bien du tout.
8: Ne t'inquiète pas, je vais appeler le docteur Brownberg.
5: Oh, bon. Allô? Oui, oui, bonjour, c'est Brownberg.
8: Peppa ne se sent pas bien. Elle a le visage couvert de boutons rouges.
5: Ah.
11: Dites-lui de rester au lit.
5: Oui, vaut mieux, oui.
11: Il vient immédiatement la voir.
5: Ah oui, oui, vaut mieux
6: c'est
5: parce que...
6: C'est la varicelle.
5: Ah oui, parce que là, ça se chope en deux.
6: Oui,
5: deux,
6: mais après, c'est pas méchant.
5: Il le faut.
6: Ça gratouille.
5: Oui,
6: ça chatouille. C'est un mauvais moment à passer.
5: Ça gratouille ou ça chatouille?
6: Ça me donne des idées. Un troisième son pour vous. C'est parti.
12: L'ours.
13: C'est l'heure de dormir.
12: Attends, maman. Je lis une histoire à Nounours avant.
5: Bah, Nounours?
6: Non.
13: Oui.
12: Nounours ne veut pas s'endormir si on ne lui lit pas une histoire.
5: On dirait mon gosse, tu vois.
13: Tu sais lire?
5: Quand il a pas envie de dormir.
12: Bien sûr que je sais lire.
5: Il est là.
12: Un Nounours, je sais bien lire.
5: C'est pas choupi.
12: Pour lire, on prend
5: C'est
12: une grosse
5: choupi.
12: Voix comme ça. Là-bas.
5: C'est
12: très doux. Loin.
6: Non.
12: Au milieu de l'Afrique. Je ne sais pas lire les mots en vrai.
5: Je sais pas.
12: Mais l'histoire.
5: Si tu sais.
6: L'entretro.
5: Ah ouais, non, bah oui. Non.
12: Je sais
5: là,
12: tout
5: j'avoue.
12: Ce qui se passe.
5: Là,
6: bonne réponse. L'entretro.
5: On peut chanter la chanson.
6: L'entretro. Attendez, attends, je vais faire mieux que ça.
5: Quoi?
6: On va chercher le générique.
5: Oui, bah alors attention, les copains, vous chantez avec nous derrière votre poste de radio.
6: Voilà.
5: Sur le générique de l'entretro. Excellent générique. C'est dommage qu'on ne l'ait pas d'ailleurs en instruc. On aurait pu faire la chorale de l'entretro en direct sur Radio Pitchoun avec Valentin.

0: Et là, la version karaoké. En tout cas, ça mérite quelques applaudissements. Bravo. On en est où dans les points? Je ne sais pas.
1: C'est Francis qui l'emporte avec 2 points contre 1 pour Guillaume.
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0: de Francis. Je reviendrai demain à 7h avec Guillaume et Valentin pour de nouvelles folies. Je serai aussi là le week-end prochain. Mais pour la passer un bon dimanche, je vous fais à tous de très gros bisous. C'était Francis, à demain.
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4: Hé, hey, c'est Lily, petit Pitchoun. Tu sais quoi? C'est le week-end.
5: Mais rassure-toi, tu as quand même rendez-vous avec le best-of de l'actu du jour de la semaine. Salut nos Pitchouns. Aujourd'hui, on vous emmène à Lyon dans un restaurant qui fête son 5e anniversaire.
6: Salut les Pitchouns! Vous voulez venir manger un petit burrito avec nous?
5: Un burrito? Ce plat mexicain avec des tortillas? Oh oui, volontiers, moi j'adore ça!
6: Parfait, alors mettez-vous à côté de tous les autres clients et c'est parti, on va rouler tous ensemble les burritos!
5: Rouler un burrito tous ensemble? Mais on a vraiment besoin d'être nombreux pour faire ça?
6: Tous les volontaires sont les bienvenus!
5: Mais il fait quelle taille votre burrito?
6: 25 mètres de long, c'est le plus grand burrito de France!
5: 25 mètres de long? C'est énorme!
6: Ah ça oui, alors pour le réussir, il a fallu 200 tortillas, 60 kilos de poulet et un vrai challenge!
5: Mais vous allez en faire quoi?
6: Eh ben maintenant qu'on a battu le record de France, on le distribue aux passants dans la rue! Qui veut un petit bout de mon burrito géant?
5: 25 mètres de burrito, il y a de quoi attraper une indigestion géante! À demain les Pitchouns pour une nouvelle actu du jour! Bizarre, drôle, insolite!
6: Lyonnaise, mais toujours vrai!
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3: Hé, hey, c'est Lily, petit Pitchoun. Tu sais quoi? C'est le week-end.
4: Mais rassure-toi, tu as quand même rendez-vous avec le best-of de l'actu du jour de la semaine. Salut le petit Pitchoun. Aujourd'hui, on vous parle d'une vraiment mauvaise nouvelle. Un terrible ouragan qui s'est abattu aux États-Unis, en Floride. L'ouragan Ian. On va se rendre tout de suite sur place pour prendre des nouvelles des habitants.
5: Bonjour, hello à tous. Ici, c'est le Florida Fish and Wildlife Conservation.
4: C'est un organisme qui s'occupe de la vie sauvage en Floride. Ils vont dire quelque chose.
5: Be careful. Attention, attention. Ceci, c'est le message pour tous les habitants de la Floride. Faites très attention avec le passage du cyclone. Vous allez voir passer beaucoup d'animaux que vous n'avez peut-être pas l'habitude de voir. Des animaux sauvages.
4: Des animaux sauvages? Ah bon, mais comme quoi?
5: Eh bien, comme là, regardez dans la rue, un alligator.
4: Un alligator? C'est alors? Et là, un serpent? Oh non, là, un ours? Ils ont raison, on voit des animaux sauvages partout.
5: Je vous conseille de ne pas rester dans ce truc.
4: Ah oui, vous avez raison, elle est totalement inondée, je vais être trempée.
5: C'est pas le problème, ce sont des sharks.
4: Des sharks? Comment ça? Oh my god, un aileron, là, sous l'eau, devant la boulangerie.
5: C'est ce que je vous disais, attention, à cause de la tempête, il y a maintenant plein de requins dans la rue.
4: Alors, des requins dans la rue, c'est vraiment une actu du jour, bizarre, drôle et surtout insolite.
5: But 100% true, elle est 100% vrai. Attention aux sharks.
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7: Lorsque vivaient tes arrière-grands-parents, il y avait plus de gens à la campagne que dans les villes. Ils élevaient des moutons et chaque année au printemps, ils les tondaient pour qu'il n'ait pas trop chaud. Puis, ils ramassaient leur laine et avec la laine, ils fabriquaient des pulls, des couvertures, des tapis, des bonnets, des écharpes. C'est doux, la laine d'un mouton, et ça tient chaud.
8: Or, sur un pré de mon arrière-grand-mère, il y avait deux moutons qui étaient amoureux. On les voyait tout le temps ensemble, lui Polo, elle Pervenche. Ils dormaient ensemble, mangeaient ensemble, couraient ensemble, se faisaient des câlins de laine et des bisous à leur manière, en bêlant à l'unisson. Un jour, on a vu venir un petit agneau, puis deux, puis trois, qui gambadaient en se tordant les pattes de temps en temps. Pervenche et Polo avaient fait des petits. Cette belle petite famille a grandi et beaucoup d'autres petits agneaux sont devenus des brebis et des moutons dans le pré de mon arrière-grand-mère.
7: Un soir d'hiver, la famille de Pervenche et de Polo avait fini de brouter et se préparait à entrer dans la bergerie pour la nuit. Soudain, on entendit un hurlement tout petit et tout faible. Ouh, ouh. Pas de doute, c'était un loup. Tous les agneaux se mirent à trembler et se rassemblèrent autour de leurs parents. Polo pressa sa famille d'accélérer le pas pour se mettre à l'abri. Le hurlement continuait, mais il ne ressemblait pas au hurlement habituel d'un loup. Il était triste, plaintif, comme un sanglot. Pervenche dit à Polo,
8: « Je crois bien que ça doit être un bébé loup qui pleure et qui appelle à l'aide. »
7: Et Polo lui répondit, « Je ne veux rien savoir. Reste ici. On ne sait jamais. C'est trop dangereux. »
8: Mais Pervenche n'écouta pas les conseils de Polo. Elle écouta son cœur de maman et sortit courageusement pour aller voir. Au bout de la prairie, elle aperçut un bébé loup recroquevillé sur lui-même et qui grelottait, qui pleurait.
7: Elle s'avança prudemment.
8: « Qu'est-ce qu'il t'arrive, petit loup ? »
7: demanda-t-elle. Au milieu des pleurs, le bébé loup lui expliqua que, depuis 3 jours, il avait perdu ses parents et qu'il n'avait rien mangé. Il tenait à peine sur ses pattes.
8: Il était si mignon que Pervenche eut pitié de lui. Elle hésita à le laisser seul. Elle se coucha près de lui pour le réchauffer. Et alors, il s'est passé une chose extraordinaire, une chose incroyable. Le bébé loup chercha avec son museau les mamelles de Pervenche et se mit à téter goulûment. C'était touchant, un bébé loup qui tète une brebis.
7: Et le plus extraordinaire de l'histoire, c'est que le bébé loup est finalement resté dans la bergerie et il a grandi avec les petits agneaux, les enfants de Pervenche et de Polo. Jamais il n'a fait mal à personne. Il aimait Pervenche comme sa maman et il était copain-copain avec le plus jeune des agneaux, Basile.
8: On entendait souvent les petits agneaux et le bébé loup chanter ensemble. Et ça faisait une drôle de chorale à plusieurs voix, avec le mélange des
7: bêh
8: et des... Quant à Pervenche et Polo, mon arrière-grand-mère m'a raconté qu'ils sont morts de vieillesse. Ils étaient tellement attendrissants que personne n'a osé mettre fin à leur histoire de moutons amoureux.

0: Qui habite au fond de la forêt, sur cette sombre colline, dans cet énorme château? C'est un ogre timide et malheureux. Il pense qu'il n'est pas vraiment un ogre car il ne mange jamais d'enfants. Quand il était petit, sa maman lui a raconté une horrible histoire d'ogre qui se terminait très mal à cause d'un enfant si petit qu'on l'appelait le petit pousset, quelque chose comme ça. L'ogre ne se rappelle plus très bien. Il se demande même si l'enfant ne finissait pas par manger l'ogre. Bref, à force d'y penser, l'ogre s'est mis à avoir une horrible peur des enfants. Si bien que le mercredi, le jour où toutes les écoles de la ville voisine sont fermées, l'ogre reste derrière les murs de son château. Il a bien trop peur de rencontrer un enfant égaré dans la forêt. Or, justement, ce mercredi-là, Babette et Jojo se promènent dans la forêt. Évidemment, ils se perdent et ils arrivent juste devant la porte du château de l'ogre. Jojo dit « J'ai drôlement faim. Si on entrait là, quelqu'un nous donnerait peut-être à goûter ?» Babette répond « Il n'y a qu'à essayer. » Et voilà Babette et Jojo qui poussent l'énorme porte de l'énorme château de l'ogre. La porte s'ouvre. Babette et Jojo entrent. D'abord, les enfants ne voient rien du tout parce qu'il fait très sombre dans le château. Puis leurs yeux s'habituent et Jojo siffle entre ses dents. « Dis donc, qu'est-ce que c'est grand !» Babette ajoute. « On voit de la lumière sous la porte là-bas. Il y a sûrement quelqu'un. » Babette et Jojo s'approchent et ils collent l'oreille contre la porte. Alors, ils entendent un bruit de tasses et de petites cuillères, puis une grosse voix qui dit « De l'airelle ou de la mûre ?» Jojo cligne de l'œil et il dit « Ça sent la confiture !» Babette cligne de l'œil et il dit « Je crois qu'on arrive au bon moment !» Alors il pousse la porte et il se trouve nez à nez avec l'ogre qui tient son grand couteau à la main. Babette et Jojo s'écrient
1: « Oh, un ogre !»
0: L'ogre s'écrie
1: « Des enfants !»
0: Et il se met à trembler si fort qu'il lâche son couteau, puis il grimpe tout en haut dans l'escabeau et il dit d'une toute petite voix
1: « Non, ne me mangez pas !»
0: Babette et Jojo n'y comprennent rien. Mais l'ogre tremble si fort en haut de son escabeau que Babette dit gentiment « Mais descendez, monsieur l'ogre, vous allez tomber !» L'ogre fait non de la tête. Alors Jojo prend son air le plus raisonnable et il dit « N'ayez pas peur, voyons, les enfants ne mangent pas les ogres. » Et Babette ajoute « Ce sont les ogres qui mangent les enfants. »
2: « Comment ? Non, je ne mange pas les enfants, jamais. Je ne suis pas un vrai ogre. »
0: Babette hausse les épaules. « Ça ne veut rien dire, tenez, il paraît que toutes les filles aiment la glace à la vanille. Moi, je n'aime pas ça. Je suis quand même une fille, hein ?» Jojo ajoute « Il paraît que tous les garçons adorent les gâteaux au citron. Moi, je n'aime pas ça. Je suis quand même un garçon. » L'ogre commence à être rassuré. Il descend de l'escabeau. Mais juste comme il pose le pied par terre, voilà que Jojo ramasse le couteau. Aussitôt, l'ogre se précipite sous la table et il se remet à trembler. Babette soulève la nappe et elle dit « Ne restez pas là, monsieur l'ogre, vous allez vous salir. » Jojo ajoute « N'ayez pas peur, monsieur l'ogre, j'admire seulement votre couteau. Ah, c'est un vrai couteau d'ogre. » Cette fois, l'ogre est un peu honteux. Il sort de dessous la table et il dit très vite
2: « Oh, vous savez, je ne m'en sers que pour couper mon pain. »
0: « Ça tombe bien, » dit Babette. « Justement, nous avons très faim et vous avez là un beau gros pain. » Jojo ajoute d'un air malin « Chez vous, ça ne sent pas la chair fraîche, mais ça sent rudement bon la confiture. » Cette fois, l'ogre sourit timidement.
2: Oh oui, j'aime beaucoup les confitures. Je les fais moi-même, vous savez. Vous voulez y goûter ?
0: Oh oui. Et ils s'installent tous les trois autour de la table. L'ogre prend son grand couteau, il taille deux énormes tartines. Sur l'une, il verse tout un pot de confiture d'abricot et il la donne à Babette. Sur l'autre, il verse tout un pot de confiture de mûre et il la donne à Jojo. Puis il taille pour lui des tartines encore plus énormes et il les engloutit une à une, d'un coup, en jetant chaque fois dans sa bouche le contenu entier d'un pot de confiture de prunes, de pêches ou de groseilles. Parfois, il avale le pot avec, sans s'en apercevoir. Les enfants applaudissent. « Bravo, bravo! Vous avez vraiment un appétit d'ogre !» Cette fois, l'ogre se met à rire. Il commence à se sentir très bien avec ces enfants-là. Jojo s'essuie la bouche et il dit en regardant les énormes poutres du plafond « Vous habitez un véritable château d'ogre !» Babette s'essuie la bouche et il dit en regardant les pieds de l'ogre « Et vous portez aussi de véritables bottes d'ogre! Vous faites du combien à l'heure avec ça quand vous courez dans la campagne ?» L'ogre s'essuie la bouche et il répond
2: « Je ne sais pas, dans les 120, 130 à l'heure, je pense. »
0: Jojo ajoute « Je suis sûr que si vous nous prêtiez vos bottes, elles nous iraient très bien. »«
2: Oh, vous croyez? Vous voulez les essayer ?»«
0: Oh oui, oh oui !» L'ogre enlève ses bottes, il donne la botte gauche à Jojo, la botte droite à Babette. Les enfants enfilent chacun un pied dans une botte et voilà, les bottes leur vont très bien. Jojo s'écrie « Vous voyez, elles sont magiques, ce sont de vraies bottes d'ogre. Ce serait chouette si on pouvait faire un tour avec. » L'ogre enlève ses bottes, il donne la botte gauche à Jojo, la botte droite à Babette. Les enfants enfilent chacun un pied dans une botte et voilà, les bottes leur vont très bien. L'ogre se lève et il dit
2: « Oh, j'ai une idée. Au grenier, il y a les bottes de mon père et celles de mon grand-père. Si j'allais les chercher, on pourrait faire une balade ensemble. »
0: Et l'ogre disparaît dans l'escalier. L'ogre redescend du grenier avec une paire de bottes sous chaque bras. Jamais il ne s'est senti aussi heureux. Aussi heureux. C'est depuis ce jour

0: était une fois un roi qui vivait de l'autre côté des Alpes, en Italie. Il était jeune, il était beau, son peuple l'aimait comme jamais roi ne fut aimé. Et pour que son bonheur fût complet, il ne lui manquait que de se marier et d'avoir des enfants. Mais ce que tout le monde ignorait, c'est qu'il avait peur de tomber sur une femme qui devienne, avec le temps, méchante. Un jour qu'il était à la chasse, le hasard fit qu'il se perdit. Dans cette forêt, un seul chemin se présentait à lui. Il le suivit jusqu'à une clairière où se tenait une jeune femme d'une beauté irréelle. C'était une bergère. Pourriez-vous m'aider à retrouver ma route?
1: Bien sûr.
0: Quel est votre nom?
1: Griselidis.
0: Et tout en suivant la bergère qui le ramenait vers son château, le roi ne perdit pas un détail du parcours, mémorisant chaque arbre, chaque rocher, chaque torrent qu'il traversait. Le lendemain, prenant prétexte d'aller à la chasse, le roi suivit la même route afin de retrouver la jeune bergère qu'il avait si fort impressionnée. Jour après jour, il retourna la voir et un soir, au palais, il dit à ses conseillers « J'ai décidé de me marier. Mais je ne veux pas épouser de princesse étrangère. Ma femme sera de ce pays. » Les préparatifs du mariage furent lancés sans que personne ne sache qui était la future femme. Le jour fixé pour le mariage, le roi, entouré de toute sa cour, prit le chemin de la forêt. Au milieu de ses moutons se tenait Griselidis, surprise de voir autant de belles dames et de beaux cavaliers. « Avez-vous appris que votre roi allait se marier aujourd'hui ?»«
1: Bien sûr. »«
0: Eh bien, sachez que je suis le roi et que je désire vous épouser. »
1: Vous? Moi? Ah! Oui!
0: Le mariage fut célébré pour la plus grande joie du peuple.
2: Vive le roi!
3: Libérez la reine!
0: De simple bergère, Griselidis devenait reine et sa joie était immense et encore plus grande quand, quelque temps plus tard, elle annonça au roi:
1: nous allons avoir un bébé.
0: Un enfant? Oh! Tout semblait parfait, mais dans la tête du roi, sa vieille peur des femmes qui deviennent avec le temps méchantes se réveilla. Aussi, quand la reine accoucha d'une petite fille encore plus charmante que ne l'était la mère, le roi résolut de cacher la petite princesse et de faire croire à Griselidis qu'elle était morte. Désormais, vous resterez enfermé dans votre chambre. Et un peu plus tard, il lui dit: je ne veux plus vous voir. Allez retrouver vos moutons. De reine, Griselidis redevint pauvre bergère sans en comprendre la raison. Les années passèrent, Griselidis gardant son troupeau et le roi dans son palais. Leur fille avait bien grandi et était devenue une belle jeune femme, charmante et intelligente comme sa mère. Elle tomba amoureuse d'un jeune homme de noble naissance qui lui faisait la cour. Avant que ma fille n'épouse ce jeune seigneur, je veux par un mensonge vérifier que ni elle, ni sa mère, Griselidis, ne sont méchantes. Aussi prit-il

0: le chemin de la forêt. « J'ai décidé de me remarier, » dit le roi à Griselidis.
1: « Faites comme il vous plaira. »
0: « Et il me plaît que vous soyez la servante de ma future femme. »
1: « Vos désirs seront des ordres. »
0: Une fois au château, au premier regard que Griselidis échangea avec celle qui devait être la future femme du roi, sa propre fille, il se passa en elle une chose qu'elle ne put comprendre, comme si elle la connaissait depuis toujours. Elle courut voir le roi.
2: Cette jeune personne ne pourra jamais supporter tous les mauvais traitements que vous m'avez fait subir. J'en ai souffert. Elle en mourra.
0: Touché par tant de bonté, le roi lui dit « Cette jeune personne est notre fille. Elle va se marier comme prévu, mais pas avec moi. Avec le jeune seigneur qui est l'élu de son cœur. Et quant à vous, madame, reprenez votre place à mes côtés. » Et tous vécurent heureux

0: Le chevalier est amoureux. Le chevalier Léandre est un parfait chevalier. Il est fort, courageux, téméraire. Il est aussi très amoureux de la belle Adélia. La princesse a bien remarqué ce beau chevalier, mais est-il aussi fort qu'il le dit? Pour le savoir, elle fait organiser un grand tournoi. Léandre le gagnera-t-il? Bien sûr, il gagne le tournoi haut la main. Adélia ne peut que le féliciter.
1: Bravo, tu es très fort. Mais es-tu aussi courageux?
0: Oui, princesse, répond-il, prêt à tout pour lui plaire.
1: Alors, libère-nous de l'ours à deux têtes,
0: ordonne-t-elle. Sur le champ, Léandre part sur les traces de l'ours à deux têtes. Et après une lutte acharnée, le chevalier revient avec la fourrure de l'animal. Adélia le félicite.
1: Bravo, tu es très courageux. Mais es-tu téméraire?
0: Oui, princesse, répond-il, prêt à tout pour lui plaire. La princesse le met une nouvelle fois à l'épreuve.
1: Alors prouve-le et ramène une fleur de neige.
0: Léandre part aussitôt à la recherche de la fameuse fleur. Il escalade des falaises, traverse des canyons. Et après avoir pris beaucoup de risques, il parvient enfin à la trouver. Cette fois, la princesse est vraiment très impressionnée.
1: Tu as toutes les qualités. Tu es fort, courageux, téméraire, mais...
0: Mais quoi encore? Demande le chevalier. Je ne peux pas faire mieux.
1: Si, j'épouserai un chevalier fort, courageux, téméraire et...
0: Et quoi?
1: Et amoureux. L'es-tu?
0: Oui, pour sûr, Léandre est amoureux d'Adélia. Il n'aurait jamais été tuer l'ours à deux têtes et rapporter la fleur de neige s'il ne l'était pas. Mais pour convaincre sa belle, Léandre se met à réciter le plus joli des poèmes. Cette fois, Adélia est complètement convaincue et dépose un baiser sur la joue de Léandre. Le chevalier a fait des exploits pour les beaux yeux de sa princesse. Et aujourd'hui, il a enfin sa main.
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4: La nuit de Petit Ours. Ce matin, Petit Ours a décidé qu'il était assez grand maintenant. Assez grand pour quitter maman. Alors il a pris ses petites affaires, il a embrassé maman et s'en est allé trouver un nouvel abri pour la nuit. Il a cherché une bonne partie de la journée, mais toutes les grottes étaient déjà habitées. Petit Ours ne s'est pas découragé et a continué à marcher. Enfin, après plusieurs heures de recherche, il a enfin trouvé un abri inoccupé. C'était inespéré. Il a gratté le sol pour se faire un petit lit douillet comme celui de maman. Mais il s'est abîmé une patte. Je ne pensais pas que cela était si difficile de préparer son lit. Une fois sa mission accomplie, il a été chercher un peu de mousse bien fraîche. Petit Ours voulait une couverture bien moelleuse pour la nuit, comme celle de maman. Mais l'animal a eu du mal à en trouver. Maman Ours savait exactement où trouver la mousse la plus douce de toute la forêt. Petit Ours a soupiré et essayé de ne pas se décourager. Je suis grand et je me débrouille très bien tout seul. À force de persévérance, il a fini par trouver quelques petits morceaux de mousse tout desséchés. Je vais devoir m'en contenter, au moins pour cette nuit. Enfin, son lit était prêt. Il lui restait maintenant à trouver un peu de nourriture, car tous ses allers-retours lui avaient donné faim. Avec maman, tout était tellement simple. Il avait juste à dire « Maman, j'ai faim !» Et elle lui préparait aussitôt un bon gâteau au miel ou une tourte au saumon. Mais ce soir, point de tourte, ni de délicieux gâteau prévu au menu de Petit Ours. En cherchant bien, il découvrit un malheureux champignon. Pauvre Petit Ours, lui qui détestait ça. Mais pour ce soir, il n'eut pas le choix. Manger ce champignon ou n'avoir rien dans l'estomac. La nuit était en train de tomber. Alors, après avoir avalé son dîner, il fila se coucher. Mais la nuit s'annonçait difficile. Il n'avait pas eu son câlin ce soir. Et maman ne lui avait pas fait de bisous. Petit Ours s'endormit, mais un gros cauchemar le réveilla. Et là, toujours personne pour le consoler. Au petit matin, il dut reconnaître qu'il n'était pas encore si grand que ça. Maman lui manquait trop. Alors il décida de rentrer et de retrouver maman. Petit Ours aimait trop sa maman, ses câlins, ses bisous et ses tourtes au saumon. C'est ainsi que Petit Ours rentra et sauta au cou de maman. « Maman, en fait, je suis encore trop petit pour partir faire ma vie. »« Tu peux rester ici, Mais sache que tu resteras toujours mon tout petit, dit-elle en l'embrassant tendrement.
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0: Salut les Pitchouns et bienvenue dans cette nouvelle actu ludique. Aujourd'hui, nous allons parler du Petit Chaperon Rouge, le livre découpé. Ce livre pour enfants revisite le célèbre conte en utilisant des illustrations découpées au laser, offrant une dimension visuelle et tactile unique. Les jeunes lecteurs pourront suivre les aventures de la petite fille à la cape rouge à travers des pages délicatement découpées, mettant en valeur chaque détail de l'histoire. Une manière ludique et originale de redécouvrir ce classique de la littérature jeunesse. Des pages décorées et sculptées au laser pour une lecture en relief et interactive. Ce livre est écrit et créé par Nadia Fabrice et c'est à retrouver aux éditions Sassy. C'était l'actu ludique du jour et moi je vous dis à bientôt.

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1: Salut les Pitchounes et bienvenue dans l'agenda des sorties. Aujourd'hui, un agenda spécial château. Venez avec moi découvrir de magnifiques monuments français. Et pour commencer, partons au château de Pierrefonds. Et si vous emmeniez toute la famille dans un véritable château de contes de fées? Direction Pierrefonds pour découvrir une impressionnante forteresse qui semble tout droit sortie d'un autre temps. Avec ses grandes tours, ses remparts et ses salles majestueuses, le château émerveille petits et grands. Les enfants pourront alors laisser libre cours à leur imagination en se prenant pour des chevaliers ou des princesses. Au fil de la visite, découvrez l'histoire fascinante de ce monument et de sa spectaculaire restauration. Chaque salle révèle son lot de détails, de mystères et de surprises. Le château offre également un cadre magnifique pour une balade en famille au cœur de l'histoire. Une sortie idéale pour apprendre, rêver et partager un moment inoubliable. Alors, prêt à franchir les portes de cette incroyable forteresse? De plus, ce château fait partie des centres des monuments nationaux, qui compte plus de 100 sites à travers la France. Il permet, entre autres, de conserver, restaurer et animer le château tout au long de l'année. Au château de Pierrefonds, l'aventure commence dès que vous passez le pont-levis. Ensuite, partons ensemble explorer le magnifique château de Chambord. Et si vous partiez en famille à la découverte de l'un des châteaux les plus impressionnants de France? Direction Chambord, au cœur de la magnifique vallée de la Loire. Avec ses tours, ses tourelles et son architecture spectaculaire, le château semble tout droit sorti d'un conte de fées. Petits et grands pourront alors explorer ses nombreuses salles et imaginer la vie des rois et des princesses. Ne manquez surtout pas le célèbre escalier à double révolution, aussi surprenant qu'ingénieux. À l'extérieur, les immenses jardins et le domaine offrent un terrain de jeu idéal pour une balade en famille. Entre histoire, architecture et nature, chacun trouvera de quoi s'émerveiller. Une visite qui permet aux enfants d'apprendre tout en laissant parler leur imagination. Alors, prêt à pousser les portes de ce château extraordinaire à Chambord, l'histoire devient une véritable aventure à vivre en famille. Et enfin, partons à la découverte du château de Vaux-le-Vicomte. Et si vous partiez en famille à la découverte d'un château digne des plus beaux contes de fées? Direction Vaux-le-Vicomte, à quelques kilomètres de Paris, pour un voyage au cœur du grand siècle. Avec son architecture majestueuse, ses salons somptueux et ses magnifiques jardins à la française, le château émerveille petits et grands. Les enfants pourront alors se glisser dans la peau de chevaliers, de princesses ou même de roi le temps d'une visite. Découvrez les nombreux secrets de Nicolas Fouquet et l'histoire fascinante de ce lieu exceptionnel. À l'extérieur, les jardins offrent un décor spectaculaire pour une agréable promenade en famille. Entre jeux, découvertes et anecdotes historiques, chacun pourra trouver son bonheur. Et lorsque la nuit tombe, le château se transforme parfois en un véritable décor de rêve illuminé par des milliers de bougies. Une sortie idéale pour s'évader, apprendre et créer de beaux souvenirs en famille. À Vaux-le-Vicomte, l'histoire et la magie se donnent rendez-vous pour une aventure inoubliable. Et voilà les Pitchounes, c'était cet agenda des sorties. J'espère qu'il vous aura plu. Retrouvez plus d'informations sur notre site internet tvradiopitchoun.fr. Quant à moi, je vous dis à bientôt.
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3: Hé, hey, c'est Lily, petit Pitchoun. Tu sais quoi? C'est le week-end.
4: Mais rassure-toi, tu as quand même rendez-vous avec le best-of de l'actu du jour de la semaine. Salut nos Pitchounes. Aujourd'hui, on part en Inde, dans la région du Madhya Pradesh, et on retrouve une petite fille qui est en classe à l'école.
5: Bonjour les Pitchounes.
4: Bonjour petite indienne, dis donc tu as l'air super contente toi.
6: Qu'est-ce qui se passe? C'est à cause de mon cartable, il est très marrant et il fait beaucoup rigoler moi.
4: Ton cartable? Bah pourquoi il est marrant?
6: Bah regarde-le, il bouge tout seul.
4: Mais oui, tu as raison, c'est très bizarre ça. On dirait qu'il y a quelque chose à l'intérieur.
6: Oui oui, tu l'entends, on dirait quelqu'un qui siffle dedans.
4: Quelqu'un qui siffle dans ton sac? Ça alors, c'est de plus en plus étrange. Attends, je vais regarder. Je l'ouvre. Oh mon dieu, c'est un serpent.
6: Ça, c'est un très gros serpent. Un cobra.
4: Oh là là, un cobra, mais c'est hyper dangereux.
6: Je crois qu'il voulait venir en classe avec moi pour apprendre l'alphabet.
4: Un cobra qui se faufile dans le cartable d'une petite écolière pour pouvoir aller à l'école, ça c'est vraiment une info bizarre, drôle, insolite.
6: Mais 100% vrai.
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5: Bonjour, aujourd'hui, intéressons-nous au virus informatique. Un virus informatique est un programme ou un petit logiciel spécialement conçu, on dit spécialement codé, pour se reproduire et se propager tout seul d'ordinateur en ordinateur. À l'origine, le virus n'était absolument pas dangereux. Il l'est devenu par l'ajout de codes malveillants conçus pour qu'il exécute tout seul certaines actions prédéfinies, comme supprimer des données, les dupliquer à l'infini, afficher un message impossible à fermer dans une fenêtre, perturber le fonctionnement des périphériques de l'ordinateur, comme la souris, le clavier, l'écran ou encore le lecteur, empêcher un programme légitime de démarrer ou encore changer un fichier. La liste est très longue, mais il faut savoir qu'un virus peut nuire plus ou moins gravement au bon fonctionnement du système d'exploitation d'un ordinateur, handicapant ainsi son utilisation. Selon son type, un virus peut se propager via Internet, par les téléchargements, les emails ou encore les sites. Ou encore par les réseaux locaux. Ce sont des ordinateurs connectés ensemble à un même réseau local. Mais également par des clés USB, des CD, des DVD ou même des disquettes, même si ce n'est quasiment plus du tout utilisé aujourd'hui. La majeure partie des virus informatiques connus aujourd'hui, à savoir plus de 90%, s'attaque uniquement au système d'exploitation de l'ordinateur. Vous l'avez compris, tout comme le virus de la grippe, il est préférable de ne pas attraper un virus informatique. Alors protégez bien votre matériel informatique avec des antivirus. Et voilà, vous savez désormais pourquoi on parle de virus informatique. On se retrouve bientôt pour une prochaine question.
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0: Guillaume ? Guillaume ?
1: Oui ?
0: Est-ce que tu pourrais me raconter une histoire ?
1: D'accord, mais pas n'importe quelle histoire. Je vais te raconter les animaux. Imagine-toi marcher dans la forêt. Le vent souffle doucement dans les arbres. Quel est ce bruit ? Approche-toi, doucement. On tape sur un arbre. Oh, mais c'est un pivert.
2: Pourquoi tape-t-il du bec contre les troncs ?
1: On pourrait penser qu'il tape son bec contre les arbres afin de se nourrir, mais ce n'est pas la raison principale. Il tape son bec afin de pouvoir creuser un trou et ainsi faire un nid. Cela va lui demander une bonne semaine de travail. Il faudra rajouter quelques jours de plus afin de tapisser le sol avec des copeaux de bois afin que tout soit parfait. Quant à la nourriture, il tambourine les troncs afin de voir la résonance de ceux-ci et pourquoi pas trouver un petit insecte à gober.
2: Comment reconnaître cet oiseau ?
1: Par son plumage. En effet, il possède un plumage très reconnaissable des autres oiseaux. Le dos est vert, le ventre blanc jusqu'aux joues et la tête est rouge avec le contour des yeux noirs.
2: Où peut-on l'observer ?
1: C'est un oiseau qui vit dans les forêts d'Europe et d'Asie. À la campagne, on peut le trouver dans les jardins dans lesquels il chassera de nombreux insectes. On peut le trouver jusqu'à 2000 mètres d'altitude.
2: Vit-il seul ou en couple ?
1: Le pivert est solitaire, mais dès février, les couples vont se former. Le mâle va alors nourrir la femelle afin de créer des liens. Les deux couvront les œufs, le mâle présent la nuit et la femelle présente la journée. Elle peut pondre entre 5 et 7 œufs. Après l'éclosion, père et mère nourrissent les petits. À l'âge de 3 semaines, les petits peuvent enfin découvrir la sensation de voler et planer toujours sous le regard protecteur de leurs parents. À l'âge de 6 semaines, les petits prendront définitivement leur envol vers d'autres horizons.
2: Peut-on différencier le mâle de la femelle ?
1: Il te faudra de très très bons yeux. Chez Monsieur Pivert, le masque facial est rouge liseré de noir, alors que chez Madame Pivert, il est totalement noir.
2: De quoi se nourrit-il ?
1: Il va se déplacer au sol à la recherche de fourmilières qu'il va alors creuser grâce à son bec. Pour certaines proies, il les harponnera de son bec avant de les sortir comme les abeilles pendant l'hiver. Ces dernières nichent dans leur ruche. Le pivert va alors tambouriner le lieu de vie reposant et hop, les abeilles font un très très bon menu. Il va manger également des fourmis, des vers et des escargots. Enfin, il mange aussi volontiers des fruits, des baies et des graines.
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1: Salut les Pitchounes et bienvenue dans l'agenda des sorties. Aujourd'hui, un agenda spécial château. Venez avec moi découvrir de magnifiques monuments français. Et pour commencer, partons au château de Pierrefonds. Et si vous emmeniez toute la famille dans un véritable château de contes de fées, direction Pierrefonds pour découvrir une impressionnante forteresse qui semble tout droit sortie d'un autre temps. Avec ses grandes tours, ses remparts et ses salles majestueuses, le château émerveille petits et grands. Les enfants pourront alors laisser libre cours à leur imagination en se prenant pour des chevaliers ou des princesses. Au fil de la visite, découvrez l'histoire fascinante de ce monument et de sa spectaculaire restauration. Chaque salle révèle son lot de détails, de mystères et de surprises. Le château offre également un cadre magnifique pour une balade en famille au cœur de l'histoire. Une sortie idéale pour apprendre, rêver et partager un moment inoubliable. Alors, prêt à franchir les portes de cette incroyable forteresse ? De plus, ce château fait partie des centres des monuments nationaux, qui comptent plus de 100 sites à travers la France. Il permet, entre autres, de conserver, restaurer et animer le château tout au long de l'année. Au château de Pierrefonds, l'aventure commence dès que vous passez le pont-levis. Ensuite, partons ensemble explorer le magnifique château de Chambord. Et si vous partiez en famille à la découverte de l'un des châteaux les plus impressionnants de France ? Direction Chambord, au cœur de la magnifique vallée de la Loire. Avec ses tours, ses tourelles et son architecture spectaculaire, le château semble tout droit sorti d'un conte de fées. Petits et grands pourront alors explorer ses nombreuses salles et imaginer la vie des rois et des princesses. Ne manquez surtout pas le célèbre escalier à double révolution, aussi surprenant qu'ingénieux. À l'extérieur, les immenses jardins et le domaine offrent un terrain de jeu idéal pour une balade en famille. Entre histoire, architecture et nature, chacun trouvera de quoi s'émerveiller. Une visite qui permet aux enfants d'apprendre tout en laissant parler leur imagination. Alors, prêt à pousser les portes de ce château extraordinaire à Chambord, l'histoire devient une véritable aventure à vivre en famille. Et enfin, partons à la découverte du château de Vaux-le-Vicomte. Et si vous partiez en famille à la découverte d'un château digne des plus beaux contes de fées ? Direction Vaux-le-Vicomte, à quelques kilomètres de Paris, pour un voyage au cœur du grand siècle. Avec son architecture majestueuse, ses salons somptueux et ses magnifiques jardins à la française, le château émerveille petits et grands. Les enfants pourront alors se glisser dans la peau de chevaliers, de princesses ou même de rois le temps d'une visite. Découvrez les nombreux secrets de Nicolas Fouquet et l'histoire fascinante de ce lieu exceptionnel. À l'extérieur, les jardins offrent un décor spectaculaire pour une agréable promenade en famille. Entre jeux, découvertes et anecdotes historiques, chacun pourra trouver son bonheur. Et lorsque la nuit tombe, le château se transforme parfois en un véritable décor de rêve, illuminé par des milliers de bougies. Une sortie idéale pour s'évader, apprendre et créer de beaux souvenirs en famille. À Vaux-le-Vicomte, l'histoire et la magie se donnent rendez-vous pour une aventure inoubliable. Et voilà les Pitchounes, c'était cet agenda des sorties. J'espère qu'il vous aura plu. Retrouvez plus d'informations sur notre site internet tvradiopitchoun.fr. Quant à moi, je vous dis à bientôt.
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3: Hey, c'est Lily, petit Pitchoun. Tu sais quoi? C'est le week-end.
4: Mais rassure-toi, tu as quand même rendez-vous avec le best-of de l'actu du jour de la semaine. Salut nos petits pitchouns, aujourd'hui c'est le dernier jour de la semaine, alors pour fêter le week-end qui arrive, je vous propose de déguster une bonne glace, direction le Japon.
5: Ah bon doux, petit pitchoun, il fait beau aujourd'hui, n'est-ce pas? Je m'appelle Nakaso, et devant des glaces, vous en voulez une?
4: Ah mais oui, c'est pas de refus avec cette chaleur, c'est une bonne idée. Le problème c'est qu'il fait tellement chaud que je pense que la glace va dégouliner partout et je vais avoir les doigts tout collants.
5: Mais non, ne t'inquiète pas, avec Nakaso, la glace elle dégouline pas.
4: Ouais, comment ça? Bah si, quand il fait chaud, la glace fond. Enfin, c'est scientifiquement prouvé.
5: Pas avec Nakaso. Le petit désagrément appartient désormais au passé. J'ai mis au point l'invention phénoménale.
4: Ah bon? Mais c'est quoi votre invention?
5: Je l'ai appelée Zut. J'ai inventé la glace qui ne fond pas.
4: Une glace qui ne fond pas? Mais c'est impossible.
5: Avec Nakaso, même l'impossible devient possible. Grâce à ma recette secrète, j'ai réussi à retarder le phénomène de fusion. Et donc, avec moi, la glace ne fond pas.
4: Et même s'il fait 35 degrés? Et même si je mets une heure à la manger?
5: Oui, oui, faites-moi confiance, les petits pitchouns.
4: Alors, zut, la glace qui ne fond pas, c'est vraiment une invention bizarre, drôle et insolite.
5: Mais 100% vrai.
4: À lundi, nos petits pitchouns, pour des nouvelles actus du jour.
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1: Hein? Quoi?
0: Et il se moque de tout.
1: Mais qui?
0: L'amour s'amène et nous, pauvres pouilleux, il nous jette tous les deux.
1: Oui, je comprends bien.
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1: Oui.
0: Quel magique univers.

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2: Salut les Pitchouns et bienvenue dans cette nouvelle actu ludique. Aujourd'hui, nous allons parler du Petit Chaperon Rouge, le livre découpé. Ce livre pour enfants revisite le célèbre conte en utilisant des illustrations découpées au laser, offrant une dimension visuelle et tactile unique. Les jeunes lecteurs pourront suivre les aventures de la petite fille à la cape rouge à travers des pages délicatement découpées, mettant en valeur chaque détail de l'histoire. Une manière ludique et originale de redécouvrir ce classique de la littérature jeunesse. Des pages décorées et sculptées au laser pour une lecture en relief et interactive. Ce livre est écrit et créé par Nadia Fabrice et c'est à retrouver aux éditions Sassy. C'était l'actu ludique du jour et moi je vous dis à bientôt.

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1: Salut les Pitchouns et bienvenue dans cette Positive Attitude. Aujourd'hui, nous allons parler d'énergie renouvelable dont l'Irlande est championne. En 2019, le gouvernement de l'Irlande a décidé de développer les énergies renouvelables, c'est-à-dire des énergies qui utilisent des ressources naturelles comme le vent, le soleil ou l'eau. Son objectif est de produire 70% de son énergie grâce aux énergies renouvelables d'ici 2030. L'Irlande n'a pas beaucoup de soleil, donc il est difficile d'utiliser beaucoup de panneaux solaires. Par contre, il y a beaucoup de vent. Le pays a donc construit de nombreuses éoliennes qui utilisent la force du vent pour fabriquer de l'électricité. Le 6 décembre 2023, l'Irlande a battu un record. Pendant un moment, les éoliennes ont produit assez d'électricité pour couvrir 73% de la consommation du pays. Ce record ne peut pas se reproduire tous les jours, car les éoliennes dépendent du vent. S'il n'y a pas assez de vent, elles produisent moins d'électricité. Mais c'est une très bonne nouvelle. Cela montre que l'Irlande avance dans ses efforts pour protéger la planète et utiliser davantage d'énergie propre. C'était la Positive Attitude du jour et moi je vous dis à bientôt.
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0: Guillaume ? Guillaume ?
1: Oui ?
0: Est-ce que tu pourrais me raconter une histoire ?
1: D'accord, mais pas n'importe quelle histoire. Je vais te raconter les animaux. Écoute, ferme les yeux. Imagine-toi marcher dans la forêt amazonienne. Seul, tu écoutes les différents bruits. Soudain, une brindille se casse derrière toi. Lentement, tu te retournes, mais tu ne vois rien. Plus tu t'approches, plus tu devines une silhouette. Un magnifique félin se tient devant toi, impassible. Mais qu'est-il ?
2: Un léopard ? Un jaguar ?
1: Tout d'abord, il faut savoir que le léopard et le jaguar peuvent être noirs. C'est juste une question de forme due à la génétique. Mais les taches du jaguar sont plus larges et plus étalées que celles du léopard et ont parfois des points à l'intérieur. Un camouflage parfait. Les jaguars ont une tête plus large et des muscles de la mâchoire plus puissants qui leur permettent d'écraser la tête de leur proie, tandis que les léopards vont écraser la trachée de leur proie. Les jaguars sont plus gros et plus massifs que les léopards. Ici, nous sommes en Amazonie et seul le jaguar règne en maître dans ces forêts, tout comme en Amérique latine. Le léopard, de son côté, vit en Asie et en Afrique.
2: Plus gros et plus massif, quel poids fait-il ?
1: Alors, les mâles sont estimés entre 55 et 100 kilos. Quant aux femelles, elles sont entre 40 et 70 kilos. Ce poids lui vaut la troisième place dans la liste des plus gros félins après le lion et après le tigre.
2: Que mange-t-il ?
1: Avec sa tête massive, on a vu qu'il écrasait le crâne de ses proies en leur bondissant dessus. Jaguar vient du mot indien yaguara, qui signifie la bête sauvage qui tue sa proie d'un bond. Il va se nourrir de singes, de caïmans, de poissons, de tortues, de rongeurs. Il est en haut de la chaîne alimentaire.
2: En haut de la chaîne alimentaire ? Est-il bien considéré par les tribus amérindiennes ?
1: Les tribus indiennes du Rio Napo, dans l'ouest de l'Amazonie, pensaient que le jaguar était la réincarnation d'un sorcier défunt. Les Mayas adoraient le dieu jaguar, tout comme les Apothèques. Les Olmèques vénéraient un dieu né des amours mythiques d'une femme et d'un jaguar. Aujourd'hui encore, les chamans des Indiens Gariros disent se transformer en jaguar pour communiquer avec le monde de l'au-delà.
2: Vit-il seul ou en couple ?
1: Alors le jaguar est un animal solitaire. Seulement pour les périodes de reproduction, mâles et femelles se rencontrent, mais seulement pour la reproduction. La femelle va marquer son territoire avec des marquages urinaires et va de plus en plus grogner. Les mâles sauront alors que la femelle est prête pour l'accouplement. Après, ils laisseront la responsabilité à la femelle de s'occuper de ses petits.
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3: Hey, c'est Lily, petit Pitchoun. Tu sais quoi? C'est le week-end.
4: Mais rassure-toi, tu as quand même rendez-vous avec le best-of de l'actu du jour de la semaine.
5: Salut les Pitchouns! Aujourd'hui, on vous emmène en Islande, qu'on appelle aussi l'île de glace, un endroit magnifique et très sauvage. Allez, venez, on va faire une petite promenade sur les îles Westman. Si on a de la chance, on croisera peut-être des macareux, cette espèce d'oiseau marin absolument adorable. Oh, regardez là-bas, sur la falaise, j'aperçois un habitant. Il va peut-être pouvoir nous guider dans notre promenade.
6: Crut, bonjour les Pitchouns.
5: Bonjour monsieur, je voulais vous demander conseil pour apercevoir des macareux. Oh, mais qu'est-ce que vous tenez dans vos mains?
6: Crut, un bébé macareux justement, n'est-il pas si mignon?
5: Oh, mais oui, il est absolument craquant.
6: Allez hop, vole bébé.
5: Quoi? Mais enfin ça va pas, vous venez de le lâcher du haut de la falaise, vous êtes un meurtrier.
6: Mais non, pas du tout. Allez hop, je prends le deuxième bébé macareux dans mon panier et c'est parti, je le lance aussi de la falaise.
5: Hein? Mais ça va pas, non? Vous êtes complètement fou. Allô, la police?
6: Mais non, calmez-vous. Je ne fais pas de mal aux petits macareux, au contraire, je les adore.
5: Mais pourquoi vous les jetez du haut de la falaise?
6: Pour leur apprendre à voler, les oisillons sont perdus dans la nuit car ils sont éblouis par la lumière des villes. Je les ai retrouvés et je leur donne un petit coup de pouce pour prendre leur envol à partir dans la bonne direction, vers la haute mer. C'est une tradition chez nous. Chaque année, tous les habitants du coin, on recueille les petits poussins perdus, on les aide à prendre leur envol en les jetant de la falaise. Et ça marche, regardez, ils ne s'écrasent pas au sol, ils volent vers la mer.
5: Ça alors, c'est incroyable, vous êtes un peu un sauveur de macareux alors.
6: Oui, crut, je crois qu'on peut dire ça. Allez, bon voyage, mes petits oisillons.
5: Quelle fantastique actu du jour, bizarre, drôle, insolite.
6: Mais 100% islandaise,
1: c'est vrai. C'était le journal des Pitchouns.
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2: Salut les Pitchouns et bienvenue dans cette nouvelle Actu Ciné. Aujourd'hui, nous allons parler de Ducobu et le fantôme de Saint-Potache. C'est Halloween et Ducobu revient pour une aventure pleine de rires et de mystères. Le professeur Latouche et Mademoiselle Rateau emménagent dans une maison hantée par le fantôme d'Anatole, le plus grand cancre de l'histoire de l'école de Saint-Potache. Ce fantôme farceur va entraîner Ducobu, Léonie, leurs parents et Kittrich dans une série de péripéties aussi drôles qu'inattendues. Mais attention, à Halloween, tout peut arriver. À retrouver au cinéma cette semaine, je vous laisse avec la bande-annonce et moi je vous dis à bientôt.
3: Pour Halloween.
4: Halloween ? Qui c'est cet imbécile encore ?
3: Les fantômes sont de sortie.
5: Un esprit maléfique s'est emparé du corps de mon Gustave.
3: Et ils vont faire n'importe quoi.
4: Ça vous dirait d'aller polissonner avec moi ?
6: Mais c'est injuste, monsieur.
7: Mais vous vous prenez pour qui ? Merlin l'Enchanteur ? Mais on ne vous paye pas pour ça, enfin.
4: Calmez-vous, madame la directrice.
8: Madame ?
5: Hey, nous avons affaire à un démon.
6: Je connais la personne qui peut nous aider.
8: On est en terrain hostile.
5: Rendez-moi mon Gustave !
3: Tirez ! Ducobu est le fantôme de Saint-Potache.
4: T'as choisi ton déguisement d'Halloween ? Je pensais me déguiser en Latouche.
6: Génial, ça va faire peur à tout le monde.
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1: Salut les Pitchounes et bienvenue dans l'agenda des sorties. Aujourd'hui, un agenda spécial château. Venez avec moi découvrir de magnifiques monuments français. Et pour commencer, partons au château de Pierrefonds. Et si vous emmeniez toute la famille dans un véritable château de contes de fées? Direction Pierrefonds pour découvrir une impressionnante forteresse qui semble tout droit sortie d'un autre temps. Avec ses grandes tours, ses remparts et ses salles majestueuses, le château émerveille petits et grands. Les enfants pourront alors laisser libre cours à leur imagination en se prenant pour des chevaliers ou des princesses. Au fil de la visite, découvrez l'histoire fascinante de ce monument et de sa spectaculaire restauration. Chaque salle révèle son lot de détails, de mystères et de surprises. Le château offre également un cadre magnifique pour une balade en famille au cœur de l'histoire. Une sortie idéale pour apprendre, rêver et partager un moment inoubliable. Alors, prêt à franchir les portes de cette incroyable forteresse? De plus, ce château fait partie des centres des monuments nationaux, qui comptent plus de 100 sites à travers la France. Il permet, entre autres, de conserver, restaurer et animer le château tout au long de l'année. Au château de Pierrefonds, l'aventure commence dès que vous passez le pont-levis. Ensuite, partons ensemble explorer le magnifique château de Chambord. Et si vous partiez en famille à la découverte de l'un des châteaux les plus impressionnants de France? Direction Chambord, au cœur de la magnifique vallée de la Loire. Avec ses tours, ses tourelles et son architecture spectaculaire, le château semble tout droit sorti d'un conte de fées. Petits et grands pourront alors explorer ses nombreuses salles et imaginer la vie des rois et des princesses. Ne manquez surtout pas le célèbre escalier à double révolution, aussi surprenant qu'ingénieux. À l'extérieur, les immenses jardins et le domaine offrent un terrain de jeu idéal pour une balade en famille. Entre histoire, architecture et nature, chacun trouvera de quoi s'émerveiller. Une visite qui permet aux enfants d'apprendre tout en laissant parler leur imagination. Alors, prêt à pousser les portes de ce château extraordinaire à Chambord, l'histoire devient une véritable aventure à vivre en famille. Et enfin, partons à la découverte du château de Vaux-le-Vicomte. Et si vous partiez en famille à la découverte d'un château digne des plus beaux contes de fées? Direction Vaux-le-Vicomte, à quelques kilomètres de Paris, pour un voyage au cœur du grand siècle. Avec son architecture majestueuse, ses salons somptueux et ses magnifiques jardins à la française, le château émerveille petits et grands. Les enfants pourront alors se glisser dans la peau de chevaliers, de princesses ou même de roi le temps d'une visite. Découvrez les nombreux secrets de Nicolas Fouquet et l'histoire fascinante de ce lieu exceptionnel. À l'extérieur, les jardins offrent un décor spectaculaire pour une agréable promenade en famille. Entre jeux, découvertes et anecdotes historiques, chacun pourra trouver son bonheur. Et lorsque la nuit tombe, le château se transforme parfois en un véritable décor de rêve illuminé par des milliers de bougies. Une sortie idéale pour s'évader, apprendre et créer de beaux souvenirs en famille. À Vaux-le-Vicomte, l'histoire et la magie se donnent rendez-vous pour une aventure inoubliable. Et voilà les Pitchounes, c'était cet agenda des sorties. J'espère qu'il vous aura plu. Retrouvez plus d'informations sur notre site internet tvradiopitchoun.fr. Quant à moi, je vous dis à bientôt.
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5: Bonjour, aujourd'hui, intéressons-nous aux chefs d'orchestre et à leurs baguettes. Quand on se représente un chef d'orchestre, on le voit tout de suite debout devant des musiciens, gesticulant sa baguette à la main. Cette baguette, longue d'une vingtaine à une soixantaine de centimètres, est le lien qui l'unit avec l'orchestre. C'est grâce à elle qu'il imprime le rythme des compositions que les musiciens jouent. En effet, pour faire au plus simple, le rôle du chef d'orchestre est de diriger la musique. Pendant longtemps, on utilisait pour cela un lourd bâton, le bâton de direction, avec lequel on frappait le sol pour donner le rythme. Malheureusement, le célèbre compositeur Jean-Baptiste Lully s'emporta lors d'une répétition et heurta violemment son orteil avec le bâton. La blessure causée donc par ce coup arrêta l'utilisation pure et simple du bâton de direction. Il fallut attendre le milieu du 19e siècle pour que l'utilisation de la baguette soit admise. Celle-ci permit, il faut l'avouer, plus de nuances dans l'indication du tempo, de la mesure et des attaques. Avec sa baguette, le chef d'orchestre pouvait diriger plus finement les œuvres musicales en s'adonnant à une gestuelle que tous les musiciens reconnaissaient et surtout suivaient. Aujourd'hui, l'utilisation d'une baguette, faite en bois léger ou en fibre de verre ou encore en fibre de carbone, représente la norme. Certains grands chefs d'orchestre choisissent de ne pas utiliser cette baguette, mais cela reste rare et semble être plus lié à la personnalité des chefs d'orchestre qu'à des contraintes techniques. Et voilà, tu sais désormais pourquoi les chefs d'orchestre utilisent des baguettes. À bientôt pour une prochaine question.
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3: 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Tu sais quoi? C'est le week-end.
4: Mais rassure-toi, tu as quand même rendez-vous avec le best-of de l'actu du jour de la semaine. Salut nos Pitchounes. Aujourd'hui, on vous emmène à Lyon dans un restaurant qui fête son 5e anniversaire.
5: Salut les Pitchounes. Vous voulez venir manger un petit burrito avec nous?
4: Un burrito? Ce plat mexicain avec des tortillas? Oh oui, volontiers, moi j'adore ça.
5: Parfait, alors mettez-vous à côté de tous les autres clients et c'est parti, on va rouler tous ensemble les burritos.
4: Rouler un burrito tous ensemble? Mais on a vraiment besoin d'être nombreux pour faire ça?
5: Tous les volontaires sont les bienvenus.
4: Mais il fait quelle taille votre burrito?
5: 25 mètres de long, c'est le plus grand burrito de France.
4: 25 mètres de long? C'est énorme.
5: Ah ça oui, alors pour le réussir, il a fallu 200 tortillas, 60 kilos de poulet et un vrai challenge.
4: Mais vous allez en faire quoi?
5: Eh ben maintenant qu'on a battu le record de France, on le distribue aux passants dans la rue. Qui veut un petit bout de mon burrito géant?
4: 25 mètres de burrito, il y a de quoi attraper une indigestion géante. À demain les Pitchounes pour une nouvelle actu du jour. Bizarre, drôle, insolite.
5: Lyonnaise, mais toujours vrai.
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0: Léon a 6 ans. Tous les jours, il va à l'école pour apprendre à lire, mais il trouve que c'est drôlement difficile. Et d'ailleurs, est-ce que c'est vraiment utile de savoir lire tous ces mots remplis de lettres? Aujourd'hui, la maîtresse annonce à la classe qu'ils vont découvrir l'histoire de Davy Crockett, le trappeur. « C'est quoi un trappeur ?» demande Léon. « Les trappeurs, explique la maîtresse, vivaient autrefois en Amérique, dans les bois, et attrapaient des animaux sauvages pour vendre leur fourrure. » « Et Davy Boulette, il est allé à l'école quand il était petit ?» continue Léon. « Pas Boulette, Crockett !» Non, Léon, son école à lui, c'était la nature et la forêt. « Eh, alors, il ne savait pas lire ?» demande encore Léon, soudain très intéressé. « Non, Léon, pas dans les livres, mais il lisait dans le vol des oiseaux, dans la position du soleil ou dans la mousse sur les arbres. » répond la maîtresse avant de commencer à lire le livre aux enfants passionnés. Mais aucun n'est aussi passionné que notre Léon qui, dès la fin de la classe, a déjà décidé de devenir trappeur. Aussi, le lendemain matin, au lieu d'aller à l'école comme d'habitude, en suivant la route qui fait le tour du parc à côté de chez lui, il décide de couper tout droit comme un vrai trappeur. « C'est facile, » se dit-il. « Je vais faire comme Davy Crockett, avec le soleil, les oiseaux, la mousse sur les arbres. » Mais il a beau marcher la tête en l'air pour suivre le soleil et faire le tour de tous les arbres pour y chercher la mousse, Léon est bientôt complètement perdu. Si bien que quand, par hasard, il finit par sortir du parc, il se retrouve au beau milieu d'un carrefour inconnu, tout plein de poteaux indicateurs. Seulement voilà, notre Léon ne sait pas assez bien lire pour les déchiffrer.
1: « Eh bien, mon garçon, tu t'es perdu ?»
0: lui dit une vieille dame qui promène son chien le long du parc.
2: « C'est que, lui répond Léon, je ne sais plus par où est l'école. »
1: « Ah ça, tu ne sais donc pas encore lire à ton âge ?»
0: éclate de rire la vieille dame.
1: « Regarde, c'est écrit sur ce panneau, là, sous ton nez. »
0: Vexé, Léon balbutie en vague. « Merci, madame. » et s'en va vite en courant, trop heureux de s'être tiré de ce mauvais pas. Arrivé à l'école, la maîtresse, très inquiète de son retard, lui demande ce qui s'est passé.
2: C'est à cause de Davy Crockett, explique Léon en pleurant. J'ai voulu faire comme lui et me diriger tout seul dans les bois, en lisant dans le soleil et sur les arbres, et je me suis perdu.
0: Émue par le chagrin de Léon, la maîtresse lui explique alors doucement. Tu vois, Léon, que ce soit dans la nature ou dans les livres, pour savoir lire, il faut d'abord apprendre. Et pour ça, il faut être courageux et bien travailler. Et si tu veux mon avis, je pense que c'est plus utile de nos jours de savoir déchiffrer les mots plutôt que le vol des oiseaux, tu ne crois pas ?
2: Si,
0: répond Léon d'une toute petite voix. À compter de ce jour, Léon est devenu le plus attentif de la classe. Et ce qui est sûr, c'est que bientôt, il pourra lire tout seul tous les panneaux indicateurs. Quant au soleil et à la mousse des arbres, ma foi, on verra plus tard.
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4: Ah, si les plumes qui s'échappent des oiseaux pouvaient parler. Imagine combien de voyages, combien d'histoires elles pourraient raconter. C'est léger, une plume, mais ça peut monter très haut dans le ciel. Si le vent s'en empare, ou mieux, une tempête, un ouragan, un cyclone, ça peut monter au-dessus des nuages et peut-être, qui sait, jusqu'aux stations spatiales.
5: Waouh ! Il était une fois une plume qui s'était échappée d'une hirondelle. Cela se passait à Brest, où le vent souffle presque toute l'année pour jouer avec l'océan et lui broder en permanence des dentelles magnifiques au bord des vagues et sur le rivage.
4: Un soir de septembre, cette petite plume s'est trouvée prise dans un souffle d'ouragan. En un clin d'œil, elle est partie vers le large. Elle a traversé l'Atlantique en quelques semaines, a survolé les bateaux de pêche et les grands pétroliers. Elle a fini par arriver à New York, où elle a admiré la ville et ses gratte-ciels.
5: Puis, un jour de brise légère, elle est redescendue vers le sol et s'est collée au chapeau d'une dame très élégante qui montait en voiture. Et la voilà partie pour une soirée de gala dans un palace de rêve.
4: Le lendemain, elle était toujours fixée sur le chapeau blanc, mais la dame ne l'avait pas vue.
5: Grande voyageuse, la dame a pris l'avion vers le Brésil, puis la Thaïlande, puis l'Afrique et finit par faire escale à Paris.
4: Quel enchantement !
5: La plume suivait la dame partout et du haut du chapeau rencontrait plein de gens différents qui parlaient toutes sortes de langues et s'habillaient de couleurs variées. Parfois, elle se disait
4: « J'aimerais bien retourner un jour à Brest et savoir ce qu'est devenue l'hirondelle que j'ai quittée. »
5: Ah, si on pouvait suivre à la trace les plumes qui s'échappent des oiseaux et raconter à leur place tout ce qui se voit de là-haut, ce serait le plus beau des voyages.
4: Un

Il était une fois une reine qui accoucha d'un fils très laid, pour ce qui est du visage, et très tordu pour ce qui est du corps. Une fée, appelée à la rescousse, ne put rien faire pour lui, mais assura que l'enfant, à mesure qu'il grandirait, serait aimable, intelligent, et que son esprit serait remarquable. De plus, il aurait le don de pouvoir transmettre un jour toutes ses qualités à la personne dont il tomberait amoureux. Cela consola la reine, qui surnomma son bébé Riquet à la houppe. En effet, celui-ci avait pour toute coiffure une sorte de mèche de cheveux rouges dressée sur le sommet du crâne. Au même instant, dans un pays voisin, une autre reine mit au monde à son tour deux petites filles. La première était belle comme le jour. La seconde, elle, était affreuse et aussi tordue que l'était Riquet à la houppe. La même fée fut appelée à la rescousse pour donner à l'une ce que n'avait point l'autre. Mais la seule chose que la fée fut capable de faire fut que la laide soit très intelligente. Quant à la plus jolie, elle reçut le don de rendre un jour beau comme un dieu le garçon dont elle tomberait amoureuse. À mesure que le temps passait, chacune devenait plus belle pour l'aînée et encore plus laide pour la plus jeune. Malgré tout, la plus belle était de plus en plus bête et la plus laide de plus en plus intelligente. Si bien que venu le temps de leur trouver un mari, cela se révéla très compliqué. Au bout de 5 minutes, les princes en recherche d'une épouse, d'abord attirés par la grande beauté de l'une, s'enfuyaient à toutes jambes pour aller retrouver la compagnie de l'autre, dont la laideur devenait tout à fait supportable, tant sa finesse d'esprit l'emportait sur la finesse des traits. La mère secoua un peu l'aînée, lui reprochant sa bêtise, si bien que la jeune fille se déclara prête à donner la moitié de sa beauté pour avoir ne serait-ce qu'un tiers de l'intelligence de sa sœur. Or, un jour, qu'elle s'était retirée dans un bois pour y ruminer son malheur, elle vit venir vers elle un affreux petit bonhomme vêtu tel un prince et qui avait sur la tête une étrange houppe de cheveux rouges. C'était Riquet à la houppe, qui lui avoua être venu à sa rencontre afin d'admirer de plus près sa grande beauté dont on parlait partout à travers le monde. Il demanda pourquoi elle était si triste alors que c'était la plus belle jeune fille qu'il ait vue à ce jour. L'autre déclara que sa beauté n'était rien comparée à l'intelligence dont Riquet semblait faire preuve. Et ainsi, pendant un moment, ils philosophèrent sur le sujet. Enfin, surtout Riquet, car la princesse était vraiment idiote au dernier degré. Riquet tomba néanmoins amoureux et s'ouvrit de son don à la jolie princesse, lui promettant intelligence et finesse d'esprit à condition qu'elle accepta de l'épouser. Néanmoins, comme il était galant homme, il lui donna un an de réflexion, lui fixant rendez-vous au même endroit dans 12 mois. La jeune fille avait tellement envie d'être aussi reconnue et appréciée que sa sœur qu'elle accepta la proposition de Riquet sans se soucier des conséquences et de l'avenir. Elle devint donc, d'un coup, aussi fine et intelligente que sa sœur, ce qui lui attira les bonnes grâces de ses parents, du peuple et de tous les princes à la recherche d'une épouse. Le temps passait et la reine la pressa de choisir enfin un mari. Pour mieux y réfléchir, la jeune fille partit dans les bois et le hasard fit que ce fut du côté où elle avait rencontré Riquet il y a juste un an jour pour jour. Justement, le voilà qui arrive, vêtu d'or et d'argent, une bague de fiançailles à la main. La jeune princesse rougit jusqu'aux oreilles. Son serment oublié lui revient en mémoire. Et comme elle est maintenant une des plus intelligentes et belles princesses du monde, la voilà qui s'explique, puis s'excuse et enfin philosophe longuement sur le sujet avec Riquet. Elle finit même par lui trouver du charme. Car il est vraiment spirituel, romantique, poète, attentionné, que des qualités. Tous les défauts de Riquet lui apparurent d'un coup secondaires, et bientôt, c'est un doux sentiment qui se mit à envahir son cœur. C'est alors que le don de faire devenir beau celui qu'elle aimerait se manifesta. Le pouvoir de la fée était bien réel, mais ni la bosse, ni le gros nez, ni l'aspect tordu de Riquet ne disparurent.
l'amour, le vrai, le grand amour, faisait que la beauté intérieure supplantait en importance celle du visage ou du corps. Telle était la morale, telle était la leçon à tirer de tout cela. Et la princesse l'avait bien compris. Leur mariage eut lieu quelque temps plus tard, et plus personne ne se moqua de Riquet, qui devint un roi heureux et respecté de tous.

la limace vient en rampant. Intriguée par l'escargot et sa coquille sur son dos, lentement, toujours rampante, elle pense « Je serai plus lente en portant ce lourd fardeau. Merci, monsieur l'escargot. » Printemps magique. Printemps est venu. Il a balayé la tempête têtue qui voulait rester. Et la brise légère, amie de printemps, m'a soufflé un air doux et caressant. 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Il bourdonne, je le sens. 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

quand l'hiver s'installe, qu'il commence à neiger et qu'il fait très très froid, les oiseaux s'envolent vers les pays chauds. Les cigognes aux longues pattes toutes fines vont prendre le départ. Toute la journée, la maman de Flora a rempli d'énormes valises. Son papa a même insisté pour prendre sa planche à voile. Flora est un peu effrayée. C'est la première fois que la petite cigogne va faire le grand voyage toute seule jusqu'en Afrique. Du coup, son grand frère se moque d'elle. « Tu es une poule mouillée, tu es une poule mouillée !» Ce qui ne rassure pas du tout la petite Flora. Sur la grande place du village, son papa commence le compte à rebours. « 3, 2, 1, on y va !» Et là, tous ensemble, les grands oiseaux blancs prennent leur envol. Au début, Flora se sent toute maladroite, mais très vite, elle est beaucoup plus à l'aise. Elle fait des loopings, elle monte et des loopings, elle monte et descend au-dessus des nuages et avance de plus en plus vite.

Elle se concentre pour l'atterrissage, réussit parfaitement à se reposer sur ses pattes et court, court, court pour rejoindre sa famille. Mais là, Flora a une mauvaise surprise. Elle n'a pas suivi les bons oiseaux. Aucune cigogne en vue. Elle est au milieu d'une troupe de canards. Elle se met à pleurer à chaudes larmes. Bouh, j'ai perdu ma famille. Bouh, je ne reverrai jamais mon papa et ma maman. Flora, la cigogne, n'entend pas qu'un petit garçon s'approche d'elle tout doucement. Bonjour, lui dit-il. Pourquoi pleures-tu? Que se passe-t-il? Flora est tellement malheureuse qu'elle n'arrive plus à parler. Je m'appelle Rudy, lui dit gentiment le petit garçon. Ici, tu es en Inde. En Inde ? S'exclame Flora en ouvrant de grands yeux tout surpris. Oui, répond Rudy. Tu as dû te perdre car tu es la première cigogne que je rencontre. Mais je connais un bon moyen pour que tu retrouves ton chemin. Rudy l'emmène dans sa cabane et attrape son livre de géographie. À l'école, c'est sa matière préférée. Il connaît tous les pays du monde par cœur. Tu vois ? Dit-il en lui montrant la carte. L'Inde, c'est ici, et l'Afrique, c'est juste là. Ce n'est pas à côté, mais si tu prends ce livre avec toi, tu ne te tromperas pas. Il suffit que tu voles toujours tout droit. Flora se sent soulagée. Elle va enfin pouvoir retrouver son papa et sa maman. Au revoir, dit-elle au petit Indien. Merci beaucoup pour ton aide. Un jour, je reviendrai et je te rapporterai ton livre de géographie. Au revoir, dit le petit garçon. Fais bonne route. J'espère que l'on se reverra très bientôt. Et grâce à Rudy, Flora ne se perd pas. Elle vole très très vite direction l'Afrique. Elle se pose tout en douceur au milieu de la savane. Et là, elle voit arriver toute sa famille qui pousse de grands cris de joie. On a eu tellement peur, lui dit sa maman en la serrant dans ses bras. On pensait que tu avais disparu. Je me suis perdue, raconte Flora, mais j'ai retrouvé mon chemin et maintenant je ne me perdrai plus jamais. Et l'année prochaine, quand on partira en vacances, je vous montrerai la route jusqu'en Inde. Il faudra aller voir mon ami Rudy. Et aux vacances d'après, toute la famille de Flora s'envola vers l'Inde et elle rapporta, comme promis, son livre au gentil Rudy.

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1: Ah, qu'elle était jolie, la petite chèvre de Monsieur Seguin. Qu'elle était jolie, avec ses yeux doux, sa barbiche de sous-officier, ses sabots noirs et luisants, ses cornes zébrées et ses longs poils blancs qui lui faisaient une houppelande. Et puis, docile, caressante, se laissant traire sans bouger, sans mettre son pied dans l'écuelle. Un amour de petite chèvre. Monsieur Seguin avait derrière sa maison un clos entouré d'aubépines. Il y avait attaché la petite chèvre à un pieu au plus bel endroit du pré, en ayant bien soin de lui laisser beaucoup de cordes. Mais un jour, elle se dit, en regardant la montagne, « Comme on doit être bien là-haut! Quel plaisir de gambader dans la bruyère sans cette maudite longe qui m'écorche le cou !» À partir de ce moment, l'herbe du clos lui parut bien fade. Elle maigrit, son lait se fit rare. C'était pitié de la voir tirer tout le jour sur sa longe, la tête tournée du côté de la montagne, en faisant « mais » tristement. Monsieur Seguin s'apercevait bien que sa chèvre avait quelque chose, mais il ne savait pas ce que c'était. Un matin, comme il achevait de la traire, elle se retourna vers lui et lui dit dans son patois « Écoutez, monsieur Seguin, je me languis chez vous. Laissez-moi aller dans la montagne. » « Ah, mon Dieu, Blanquette, tu veux me quitter ?»« Oui, monsieur Seguin, tu es peut-être attaché de trop court. Veux-tu que j'allonge ta corde ?»« Ce n'est pas la peine, monsieur Seguin. » »« Alors, qu'est-ce qu'il te faut ? Qu'est-ce que tu veux ?»« Je veux aller dans la montagne, monsieur Seguin. » « Mais malheureuse, tu ne sais pas qu'il y a le loup dans la montagne. Que feras-tu quand il viendra ?»« Je lui donnerai des coups de corne, monsieur Seguin. » « Le loup se moque bien de tes cornes. Il m'a mangé des biques autrement encornées que toi. Tu sais bien, la vieille Renaude qui était ici l'an dernier, une maîtresse chèvre, forte et méchante comme un bouc. Elle s'est battue avec le loup toute la nuit. Puis le matin, le loup me l'a mangé. Pauvre Renaude, ça ne fait rien, monsieur Seguin. Laissez-moi aller dans la montagne. » « Bonté divine, dit monsieur Seguin, encore une que le loup va me manger. Eh bien non, je te sauverai malgré toi, coquine. Et de peur que tu ne rompes ta corde, je vais t'enfermer dans l'étable et tu y resteras toujours. » Là-dessus, monsieur Seguin emporta la chèvre dans une étable toute noire dont il ferma la porte à double tour. Malheureusement, il avait oublié la fenêtre et à peine eut-il le dos tourné que la petite chèvre s'en alla. Quand elle arriva dans la montagne, ce fut un ravissement général. Jamais les vieux sapins n'avaient rien vu d'aussi joli. On la reçut comme une petite reine. Les châtaigniers se baissaient jusqu'à terre pour la caresser du bout de leurs branches. Les genêts d'or s'ouvraient sur son passage et sentaient bon tant qu'ils pouvaient. Toute la montagne lui fit fête. Plus de cordes, plus de pieux. Rien qui l'empêcha de brouter à sa guise. Et quelle herbe savoureuse, fine, dentelée, faite de mille plantes. Et les fleurs de grandes campanules bleues, des digitales de pourpre à longs calices. Toute une forêt de fleurs sauvages débordant de sucs capiteux. La chèvre blanche se vautrait là-dedans et roulait le long des talus pêle-mêle avec les feuilles tombées et les châtaignes. Puis, tout d'un coup, elle se redressait d'un coup sur ses pattes et hop, la voilà partie, la tête en avant, à travers le maquis. Elle s'avança au bord d'un plateau, une fleur de citise aux dents, et aperçut en bas, tout en bas dans la plaine, la maison de Monsieur Seguin, avec le clos derrière. Cela la fit rire aux larmes. « Que c'est petit ! Comment ai-je pu tenir là-dedans ? » se dit-elle. Tout à coup, le vent fraîchit. La montagne devint violette. C'était le soir. En bas, le clos de Monsieur Seguin disparaissait dans le brouillard et de la maisonnette, on ne voyait plus que le toit avec un peu de fumée. Un gerfaut la frôla de ses ailes en passant. Elle tressaillit. Puis ce fut un hurlement dans la montagne. Elle pensa au loup. Au même moment, une trompe sonna bien loin dans la vallée. c'était ce bon monsieur Seguin. Ouh, ouh, faisait le loup. Reviens, reviens, criait la trompe. Blanquette eut envie de rentrer. Mais en se rappelant le pieu, la corde, l'ail du clos, elle pensa qu'elle ne pourrait plus se faire à cette vie et qu'il valait mieux rester. La chèvre entendit derrière elle un bruit de feuilles. Elle se retourna et vit dans l'ombre deux oreilles courtes, toutes droites, avec deux yeux qui reluisaient. C'était le loup. Énorme, immobile, il était là, regardant la petite chèvre blanche et la dégustant par avance. Comme il savait qu'il la mangerait, le loup ne se pressait pas. Blanquette se sentit perdue. Un moment, en se rappelant l'histoire de la vieille Renaude qui s'était battue toute la nuit pour être mangée au matin, elle se dit qu'il vaudrait peut-être mieux se laisser manger tout de suite. Puis, s'étant ravisée, elle tomba en garde, la tête basse et la corne en avant, comme une brave chèvre de Monsieur Seguin qu'elle était. Seulement pour voir si elle pourrait tenir aussi longtemps que la Renaude. Le monstre s'avança et les petites cornes entrèrent en danse. Ah, brave chevrette, plus de 10 fois, elle força le loup à reculer pour reprendre haleine. Alors, la gourmande cueillait en hâte encore un brin de sa chère herbe, puis elle retournait au combat, la bouche pleine. Cela dura toute la nuit. De temps en temps, la chèvre de Monsieur Seguin regardait les étoiles danser dans le ciel clair, et elle se disait « Oh, pourvu que je tienne jusqu'à l'aube !» L'une après l'autre, les étoiles s'éteignirent. Blanquette redoubla de coups de corne, le loup de coups de dents. Le chant du coq monta d'une métairie. « Enfin !» dit la pauvre bête, qui n'attendait plus que le jour pour mourir. Et elle s'allongea par terre, dans sa belle fourrure blanche, toute tachée de sang. Alors le loup se jeta sur la petite chèvre de Monsieur Seguin et la mangea.
0: La princesse pâtissière. La princesse Héloïse est une parfaite petite princesse. Mais elle a une drôle de passion. Les gâteaux. Elle connaît tout un tas de recettes par cœur. La tarte tatin, le fondant au chocolat, le moelleux aux pommes, le tiramisu aux fraises et bien d'autres encore. Mais comme toutes les petites princesses, elle n'a pas accès à la cuisine.
2: Tu n'y penses pas, lui dit le roi. Faire la cuisine, n'importe quoi.
3: Ce n'est pas un endroit pour les demoiselles, ajoute la reine.
2: N'insiste pas, c'est non, conclut son père.
0: Héloïse est très déçue et cherche une autre occupation. Les poupées, la pâte à modeler, la corde à sauter. Rien ne l'amuse. Une nuit, la petite princesse décide de descendre à la cuisine. Elle sort les ustensiles et les ingrédients nécessaires à sa recette préférée. Elle mélange les œufs, le lait, la farine, sans oublier le chocolat fondu. Héloïse s'amuse comme une petite folle. Elle verse sa préparation dans un joli moule et l'enfourne dans le four bien chaud. Une délicieuse odeur se répand dans tout le château. Pendant ce temps, la princesse lèche la cuillère encore pleine de chocolat. Quelle gourmande! Tring! Ça y est, le gâteau est prêt. Héloïse le met sur un joli plat et le dépose sur un plateau. Puis, elle monte jusqu'à la chambre de ses parents. Le roi ouvre la porte.
2: Mais que fais-tu là, ma chérie?
4: Je vous apporte le petit déjeuner.
2: Comme cela sent bon, dit sa mère en prenant une part de gâteau.
0: Le roi et la reine ne résistent pas au fabuleux fondant au chocolat.
2: Mais qui a fait ce si bon gâteau? Demande le roi.
4: C'est moi, dit Héloïse toute fière.
2: Le roi la félicite. C'est le meilleur gâteau de tout le royaume. Qui avait dit que les princesses n'avaient pas leur place dans la cuisine? Plaisante le roi.
0: Depuis ce jour, Héloïse a sa cuisine personnelle, où chaque jour, elle vient préparer de délicieux gâteaux. On l'entend rire à l'autre bout du château. Normal, elle s'amuse.

L'histoire se passe dans le désert du Sahara, le plus grand désert du monde. Des milliers de kilomètres de sable fin, sans végétation et sans eau. Pour ceux qui ont le malheur de s'y perdre, c'est à tous les coups la mort. Un jour, il y a très longtemps de cela, un jeune explorateur venu d'Europe avait décidé de traverser le Sahara pour se rendre en Somalie, le pays qui se trouvait au sud de ce grand désert. Il s'appelait Justin, il avait 20 ans et il était très beau.

0: Alors qu'ils étaient en plein milieu du désert, son guide lui dit en montrant l'horizon
1: « Regarde, c'est une tempête qui se lève, une énorme tempête de sable. Il va falloir se mettre à l'abri avant qu'elle soit sur nous. »
2: « Dans combien de temps sera-t-elle là ?»«
1: Dans un quart d'heure. Ça va être épouvantable. Le sable fin pénètre partout, dans les yeux, les oreilles. Il va falloir se couvrir de partout. Le visage, les yeux, les oreilles, la bouche et le nez, pour ne pas avaler le sable. »
0: Et la tempête de sable s'abattit sur eux.

0: Après plusieurs heures, la tempête se calma. Justin était à moitié enterré dans le sable. Il restait encore pas mal de poussière de sable dans l'air et ne voyait plus très bien. Il entendit des pas près de lui et sentit une présence. Mais il ne pouvait pas ouvrir les paupières à cause du sable qui lui piquait les yeux.
1: Qui est là ?
2: Je suis là pour vous aider. N'ayez pas peur.
1: Je n'ai pas peur. Votre voix est très douce, belle et étrange.
2: Chut, taisez-vous et laissez-vous faire. Vous avez besoin d'être soigné.
1: Il n'y avait pas de femme avec nous. Qui êtes-vous ?
2: On m'appelle la princesse des sables.
1: La princesse des sables ?
0: Il essaya d'ouvrir les yeux et il vit à travers ses paupières douloureuses un visage de femme très belle. Puis il sentit deux bras qui le soulevaient et le posaient sur une couverture. On lui donna à boire, qu'il fit avec grand plaisir. Mais il était encore très fatigué. Alors peu après, il s'endormit. Quand il se réveilla, il était sous une petite tente, à l'ombre et sur un petit lit de camp. Quelqu'un l'avait sauvé hier soir et l'avait laissé ici, bien en sécurité. Un peu plus tard, une caravane qui passait par là le prit et l'emmena à la ville voisine. Mais il ne cessait de penser à ce beau visage et à cette voix douce qui lui avait parlé quand il était prisonnier des sables. On lui parla d'un vieil homme sage qui connaissait tout dans cette région. Alors il décida d'aller le voir pour le questionner sur cette princesse des sables.
1: Monsieur, y a-t-il une tribu qui vit en plein milieu du désert ?
3: Bien sûr que non. Personne ne peut survivre dans le désert. Pourquoi cette question ?
1: Parce que j'ai été sauvé par une femme en plein milieu du désert.
3: Une femme en plein milieu du désert ? Racontez-moi cela.
0: Et Justin lui raconta comment il avait été sauvé dans le désert par une femme mystérieuse qui lui avait parlé. Le vieux sage réfléchit quelques instants, puis il lui demanda.
3: Elle a bien dit « princesse des sables ».
1: Absolument, je m'en rappellerai toute ma vie.
3: Je pense à une légende qu'on raconte par ici.
1: Je vous en supplie, racontez-la-moi.
3: Oh, c'est une longue histoire.
0: Alors le vieux sage raconta cette histoire.
3: Il y avait au milieu du désert, il y a de cela fort longtemps, un oasis d'une grande beauté et d'une grande fertilité. C'était un endroit où il y avait une poche d'eau souterraine qui permettait à la végétation de pousser en plein désert. D'où des palmiers et des dattiers qui donnaient des fruits délicieux, de l'eau pour abreuver les troupeaux de chèvres qui donnaient du lait pour faire des fromages. Dans ce petit royaume vivait un roi qui avait 7 filles. Ce royaume était petit et les filles s'ennuyaient, sauf la petite dernière. Elle s'appelait Jasmine et elle adorait le désert. Un jour, un beau voyageur s'arrêta dans ce royaume pour se reposer. Comme il n'y avait pas beaucoup de distractions, il fut invité à dîner à la cour du roi et on le questionna sur le monde extérieur. Il parlait d'une belle voix grave et toutes les filles du roi, sauf la dernière, tombèrent amoureuses de lui. Après le dîner, sans être vu du roi, l'étranger proposa aux 7 filles du roi de les emmener avec lui vers les grandes villes du sud. Toutes acceptèrent, sauf la petite dernière, Jasmine. Les 6 sœurs firent promettre à Jasmine de ne rien dire à leur père. La petite sœur accepta, non sans essayer de persuader ses sœurs de changer d'avis. Le lendemain, les 6 filles partirent avec l'étranger et on ne les revit plus jamais. Quelques jours plus tard, les soldats d'un roi voisin demandèrent audience au roi. Ils étaient à la poursuite d'un dangereux trafiquant d'esclaves. Jasmine comprit tout de suite le drame et révéla tout à son père. Le pauvre roi était furieux et triste, car il ne savait pas s'il allait revoir un jour ses six filles. Il était fâché contre Jasmine de lui avoir caché la vérité, mais il ne la punit pas, car elle était maintenant son seul enfant. Jasmine promit à son père de retrouver ses sœurs, et elle partit avec une troupe de cavaliers pour les retrouver. Voilà toute l'histoire.
1: Mais cela s'est passé il y a combien de temps ?
3: Je ne sais pas exactement, mais c'est une légende assez ancienne.
1: Vous pensez qu'elle pourrait être encore en vie aujourd'hui ?
3: Cela me paraît impossible.
1: Pourtant, je suis sûr de l'avoir vue.
3: Un mirage. Beaucoup de personnes voient des choses étranges dans le désert.

0: Il embaucha quelques cavaliers, acheta des vivres et se retrouva dans le désert, près de l'endroit où la tempête l'avait surpris. Pendant des jours et des jours, ils cherchèrent cette oasis, mais ne trouvèrent rien, que des dunes et du sable à des milliers de kilomètres à la ronde. Les cavaliers voulaient rentrer à présent. Ils se demandaient d'ailleurs ce que ce jeune homme pouvait chercher. Un trésor, peut-être. Puis un matin, un des cavaliers vint lui dire
1: « Il faut rentrer, car nous n'avons presque plus d'eau, et il faut en garder pour le retour. »
0: À contre-cœur, Justin accepta. Et ils prirent la route du retour. Quand soudain, une tempête de sable se leva, venue de nulle part. C'était terrible! Le sable rentrait partout, dans les yeux, le nez, la bouche. Son chameau fit un mauvais pas et Justin se retrouva par terre. Il s'enterra rapidement dans le sable et se couvrit la tête pour ne pas mourir. Après quelques heures, la tempête se calma. Justin commençait à avoir très soif quand soudain, il entendit des pas. Elle était là. Il en était sûr. Comme il s'était bien couvert la tête, il n'avait pas de sable dans les yeux et il put les ouvrir. Et il la vit, la princesse des sables. Elle était là, devant lui, toute belle.
2: Enfin, je vous retrouve.
3: Je savais que vous alliez revenir.
2: Ah bon? Pourtant, ce n'était pas facile.
3: C'est vrai. Personne à part vous aurait pu me retrouver. Mais c'était écrit dans la légende.
2: La légende? On me l'a raconté.
3: Peut-être, mais pas la fin. Celle qui dit « Si jamais un homme jeune et courageux peut me retrouver dans ce désert immense et m'aimer, la malédiction sera terminée. »
2: Je vous aime déjà.
3: Je le sais. Moi aussi, je vous aime.
0: Et Justin s'approcha d'elle et la prit par la main. Au moment où il voulut l'embrasser, ils disparurent tous les deux. Puis, ils se retrouvèrent dans le royaume de son père, au milieu de cette oasis qui n'existait que dans la légende. Elle retrouva sa famille et présenta Justin à son père, qui l'accepta immédiatement. Justin était heureux dans ce monde magique et resta avec sa belle, heureux, jusqu'à la fin de ses jours.
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0: Allons les enfants, c'est l'heure du goûter. Mamie vous a préparé un bon clafoutis aux cerises. Vous allez vous régaler. Pas de bousculade, il y en aura pour tout le monde.
1: Moi je veux la plus grosse part.
2: Et moi aussi.
0: Eh bien comme ça, je fais deux grosses parts égales et le tour est joué.
2: J'adore les cerises.
1: Tu n'en manges pas, grand-père?
0: Bah ma foi, je crois que je vais me laisser tenter. Une petite part alors.
1: Tu appelles ça une petite part?
2: Il ne va plus nous en rester. Quel gourmand tu fais, grand-père!
1: C'est bien toi qui nous as dit que la gourmandise était un vilain défaut.
0: Allons, Jérémy, tu sais bien qu'on ne parle pas la bouche pleine.
2: Oui, oui, ne détourne pas la conversation.
1: C'est quoi cette cloche que l'on entend tous les soirs à 5 heures?
0: Ah, ça, c'est un sacré mystère. C'est la cloche du manoir abandonné. Vous savez, sur la route de Saint-Pierre.
2: Bah, s'il est abandonné, qui est-ce qui sonne la cloche?
0: C'est justement ça le mystère. On ne sait pas.
1: Ah, arrête grand-père, tu me fais froid dans le dos.
0: Les habitants du village en ont même fait une chanson qu'ils chantent tous les ans à la Saint-Jean.

0: Elle est pas très gaie, cette chanson.
1: C'est le curé qui l'a composée lorsque le propriétaire du manoir est mort d'un accident de chasse.
2: Tu veux dire qu'il est mort en allant chasser le lapin ?
1: C'est bien plus bête que cela. Le pauvre homme avait arpenté la campagne depuis le matin avec son fusil sans voir un seul lapin. Vers les 3 heures de l'après-midi, il s'arrête pour souffler un peu et laisse son chien reposer.
2: Il avait un chien ? Comment s'appelait-il ?
1: Je ne m'en souviens plus. Et puis, ça n'a pas d'importance dans l'histoire. L'homme s'assoit donc sur un tronc d'arbre mort et pose son fusil contre l'arbre voisin. Le malheur a voulu que le fusil tombe et que le coup parte dans sa direction. Le pauvre homme a été tué sur le coup.
2: Mince alors, quelle histoire.

0: voilà pourquoi, chaque soir, à la même heure, la cloche du manoir sonne.
1: Oui, mais cela ne me dit toujours pas qui l'a fait sonner.
0: C'est peut-être le chien qui appelle son maître. Parce que figurez-vous que le chien est toujours vivant et qu'il vit toujours au manoir.
2: Il se nourrit comment ?
0: Il chasse.
1: On devrait aller voir demain après-midi. Il serait bien d'élucider ce mystère.
0: Ah, moi je ne suis pas pour. Un mystère doit rester un mystère. Et puis, après tout, c'est peut-être le fantôme de l'ancien propriétaire.
1: Tu as raison, grand-père. 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Je n'ai pas trop envie d'aller là-bas.
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Vous avez 39 nouvelles demandes d'amis. Vous avez 120 nouveaux likes. Vous n'avez pas vu vos amis depuis 2 mois. Votre vie est digitale. LOL.

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